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0: Il est 6h, bon début de journée, bon réveil avec Radio VFM, la matinale. C'est l'heure de retrouver vos infos régions avec Christophe Lécuyer. Bonjour Christophe.
1: Bonjour Quentin, bonjour à toutes et à tous. Soyez les bienvenus dans cette édition régionale. À la une ce vendredi, du monde, beaucoup de monde aujourd'hui sur les routes de l'Hexagone. Journée classée orange au niveau national dans le sens des départs et même rouge en Bourgogne, dans l'Est et en Auvergne-Rhône-Alpes. C'est vert dans le sens des retours, sauf en Normandie, dans le Grand Ouest et le Nord, ainsi que sur l'arc méditerranéen. Prudence donc sur les routes aujourd'hui et tout le week-end à venir. Dans l'actualité également, les élus de Vire-Normandie qui se sont réunis mercredi soir pour le dernier conseil municipal avant les grandes vacances. Certains élus n'avaient d'ailleurs pas attendu ce conseil pour partir en vacances. 29 délibérations étaient à l'ordre du jour de cette réunion, dont certaines délibérations qui ont justifié que le conseil se termine à huis clos. Dans les sujets qui ont été évoqués, le fait que les maires et maires délégués de Vire-Normandie n'aient pas reçu la moindre indemnité depuis leur élection en mars dernier. Cela ne va pas pour autant se traduire par 4 mois de bénévolat, puisque la situation a pu être régularisée via une nouvelle délibération. Les explications du maire de Vire-Normandie, Pascal Martin.
2: Nous arrivons au bout du cheminement pour déterminer les indemnités. Il y a eu quelques défauts techniques, j'allais dire, au départ, et vous savez que il y a tout un cheminement, je l'ai dit tout à l'heure, il faut passer par la préfecture, il faut passer par la direction départementale des finances publiques, il faut passer par le bureau de l'égalité, et voilà. Donc il y a eu des petites anomalies techniques, et ce qui fait que il a fallu qu'on revoie notre copie, mais étant une commune nouvelle dans le deuxième renouvellement, eh bien les choses sont encore plus compliqué qu'on ne le pensait, parce que des petites erreurs qui n'avaient pas été vues ont été vues à la deuxième lecture. Ça allait d'un bureau, ça revenait à l'autre. On a mis un certain temps. En réalité, l'essentiel, c'est que nous avons donc adopté ce soir les indemnités, et je suis vraiment très heureux parce que, je vous l'ai dit, en conseil municipal, on a avant charge patronale, c'est-à-dire de façon brute, on baisse les indemnités de 22,8%, ce qui est énorme.
1: Une baisse globale des indemnités, certes, mais une nouvelle fois, mercredi soir, l'élu de l'opposition, Serge Coinon, a regretté que ces indemnités soient distribuées à beaucoup trop d'élus, et notamment au maire délégué, Serge Coinon.
3: Moi, je suis désolé qu'on en soit encore à tout mettre sur les maires délégués et à ne pas entrer dans la réalisation de la commune nouvelle, à mettre l'accent sur les adjoints. Parce que ce sont les adjoints qui ont les compétences les plus importantes. Et là, on continue à faire du microscopique avec des maires délégués qui sont traités d'ailleurs de façon très diverse. Il y en a qui sont gâtés, il y en a d'autres qui sont beaucoup moins. Alors qu'ils n'ont pas forcément une charge de travail moins importante et un poste plus facile à tenir. Voilà, il faut qu'on arrive à entrer dans cette idée que, au bout de 3 mandats électoraux, on est entré dans une autre ère, c'est celle de la commune nouvelle. Il n'y a plus qu'une commune avec un maire et des adjoints.
1: Et mercredi soir, les élus de Vire-Normandie ont par ailleurs validé la mise en place d'un tarif unique au cinéma Le Bacelin en septembre prochain pour marquer les 30 ans du cinéma. Les films seront proposés au tarif exceptionnel de 4 euros durant tout le mois. Dans l'actualité également, ce nouvel incendie hier après-midi dans le bocage. 2000 mètres carrés d'herbes sèches ont brûlé en bordure de la rocade. Les pompiers virois ont rapidement circonscrit l'incendie. Ils sont intervenus avec 2 fourgons spécialisés dans ce type de feu. Leurs collègues de Vassy et de Tingebray avaient été appelés en renfort compte tenu du fait que le feu se situait à proximité immédiate de l'entreprise Euromaster. Au même moment, les pompiers de Vire ont été appelés à Vaudry pour secourir une femme victime de violences intrafamiliales. Elle était sortie du domicile et s'était rendue sur la voie publique pour demander de l'aide. Elle a été prise en charge par le SMUR et hospitalisée à Vire. L'auteur des violences, âgé de 28 ans, a lui été interpellé par les gendarmes et placé en garde à vue. Le retour à Bayeux de la grande braderie d'été. Les rues du centre-ville investies aujourd'hui et demain de 10h à 19h par les portants de quelques 150 commerçants, des marchands ambulants, mais aussi les professionnels des rues Saint-Malo, Saint-Martin, Saint-Jean, Larcher et Maréchal Foch. Notez que la rue principale est interdite à la circulation durant 2 jours pour l'occasion. Le stationnement, lui, est interdit depuis hier soir et jusqu'à demain soir, 21h. Le sport maintenant, avec le Tour de France qui a été marqué hier par le triplé de Tim Merlier à Chalon-sur-Saône. Le Belge s'est offert un 3e succès au sprint au terme de la 12e étape. Un sprint chamboulé par une grosse chute dans le peloton. Elle a notamment impliqué le Colombien Fernando Gaviria, victime d'une fracture de la clavicule, et le Français Dorian Godon, victime, lui, d'une commotion cérébrale et d'un traumatisme costal. Dorian Godon, coéquipier de Kevin Vauclin au sein de la formation Net Company Ineos. Kevin Vauclin marqué évidemment par le soleil effrayant de l'ancien champion de France.
4: Bah, c'est un sprint, ça a dû s'accrocher à... Je sais pas, aux alentours des 300 mètres, je sais pas trop exactement, sauf que bah, j'ai senti Dorian qui était tout de suite mal. C'est quand même impressionnant la vitesse qu'on va et bah, on roule aussi pour Dorian, c'est aussi un copain, donc quand on le voit comme ça, qui se plaint du dos et qui arrive presque plus à pédaler, ça fait peur, ouais.
1: Le Bayeuxin Kevin Vauclin, 36e du classement général, un classement toujours bien sûr dominé par le Slovène Tadej Pogacar. 13e étape aujourd'hui entre Dole et Belfort, 205 km 800 au programme. Cette étape la plus longue de ce Tour 2026 promise aux baroudeurs. Le sport encore avec la 15e place de la jeune viroise Manon Miserette au championnat de France sur piste hier après-midi. C'était à Charletti. Manon Miserette a réalisé un chrono de 17-36, une course très tactique qui a vu Manon Miserette être en tête de course en début d'épreuve, mais le peloton a très vite réagi. Manon Miserette qui a également souffert de la chaleur sur le final, mais qui revient évidemment avec plein de bons souvenirs de cette participation sur la piste du mythique stade de Charletti. Manon Miserette qui termine une saison complète avec un podium national en cross et une 15e place donc aux France sur piste.
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1: L'impression de beau temps domine ce vendredi, mais le ciel est voilé par moments et par endroits. Ce matin, cet après-midi, nuages et éclaircies alternent, mais c'est quand même un temps correct et surtout avec un air nettement plus respirable. Des températures comprises entre 15 et 17 degrés ce matin. Cet après-midi, il fera 22 à 23 degrés sur les plages, 24 à Bayeux. Des températures beaucoup plus uniformes dans le Calvados, 24 à 25 degrés partout ailleurs. Le vent de nord à nord-est reste faible à modéré aujourd'hui. Pour le week-end, c'est du beau temps qu'annonce Météo France, surtout demain, un samedi estival. Un temps beau et chaud, mais surtout pas trop chaud. Dimanche, il fera encore nettement plus frais, avec un petit peu plus de nuages, et pas plus que 22 degrés dimanche après-midi dans le Bocage. Et comme il fait de nouveau un temps idéal pour aller à la plage, notez le coefficient, il est très important aujourd'hui, avis aux amateurs de pêche à pied. Alors, on peut aller à la plage pour se baigner, mais également pour pêcher. Le coefficient, qui va repartir à la baisse, est encore de 98 ce vendredi matin sur nos côtes. Du côté de Courseul-sur-Mer, d'ailleurs, où la mer est basse ce matin, la pleine mer est attendue à 14h, idéal pour les amateurs de plage. Du côté de Granville, avec ce même coefficient aujourd'hui, la pleine mer, c'est ce matin, tout à l'heure, à 10h24, et marée basse attendue à 17h27. Là, on inverse la plage ce matin, la pêche cet après-midi. Nous sommes vendredi aujourd'hui, le 17 juillet. Je vous souhaite une très belle journée avec Radio VFM.

0: 17 juillet 2026 et vous écoutez Radio VFM. Encore une fois, bien le bonjour à toutes et à tous. Bienvenue pour un nouveau rendez-vous du Morning Café de l'été jusqu'à 10h. Quentin avec vous pour vous accompagner. J'espère que tout va bien de votre côté en ce vendredi matin en tout cas. Et comme d'habitude, très heureux d'être avec vous pour une nouvelle matinée à passer ensemble avec tous les rendez-vous habituels. On parlera notamment éphémérides du jour d'ici quelques minutes juste après Francis Cabrel. Je vous souhaite une belle matinée. Bon réveil avec Radio VFM.
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3: Bonjour, bienvenue en ce vendredi 17 juillet, bon anniversaire à vous, les natifs du jour, vous êtes le même jour que Mélanie Thierry, bon anniversaire également à Cécile de France, ou encore à David Asseloff aujourd'hui. Aujourd'hui c'est le coup d'envoi de Tomorrowland, le festival électro jusqu'au 19 juillet, avis à tous les amateurs de cette musique. Et puis le groupe BTS, c'est un événement, le groupe coréen de K-pop qui se produit en concert au Stade de France, aujourd'hui vendredi et demain samedi. Excellent 17 juillet
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1: Vos offres d'emploi sur Radio VFM, la CAF recrute un agent de collectivité, homme ou femme, pour un CDD de 28 heures hebdomadaires basé au centre socioculturel de Vire. Multi-accueil, les petits canailloux, autre avantage, rémunération sur 14 mois, une prime d'intéressement, une participation aux frais de mode de garde d'enfants de moins de 3 ans, une participation aux frais de transport, un CSE, une mutuelle entreprise et une carte chèque à déjeuner. Date de prise de poste souhaitée dès que possible, date de fin de contrat le 31 décembre 2026. Placée sous la responsabilité de la coordinatrice des structures petite enfance, l'agent de collectivité collabore au confort des enfants accueillis en assurant la mise en chauffe des repas, la préparation du goûter, l'entretien du matériel et en participant aux prestations de l'établissement. Ses principales activités seront d'entretenir et nettoyer les surfaces et les locaux, entretenir le linge, contribuer au bon état sanitaire des locaux, participer à l'ouverture et la fermeture des locaux. Les candidatures devront être adressées en postulant en ligne sur le site lasécuritérecrute.fr. Pour plus de renseignements sur le poste, il est possible de contacter Madame Odile Hulot, coordinatrice des structures petite enfance, uniquement par mail à l'adresse odile.hulot@caf14.caf.fr en indiquant votre numéro pour être rappelé. La Maison de la Nature et de la Pierre Sèche recherche des bénévoles pour aider à tenir des stands aux dates suivantes. Fête de la Mare, dimanche 20 septembre de 9h30 à 18h, jeux et ateliers. Nature sur stand, mission attendue, accueillir le public de passage en compagnie d'autres bénévoles, distribuer de la documentation, proposer de jouer à des jeux mis à disposition sur le stand, aider à l'installation et au rangement du stand. Pas de compétences requises, juste l'envie d'apprendre, de partager, de faire connaissance et de la bonne humeur. Si cela vous tente, contactez à l'adresse contact@assomnps.com ou au 07 81 35 09 54.
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0: L'actualité locale et régionale sur Radio VFM ce matin, présentée par Christophe Lécuyer. Bonjour Christophe.
1: Bonjour Quentin, bonjour à toutes et à tous. Bienvenue dans cette édition régionale. Dans l'actualité de ce vendredi, on l'a appris mercredi soir lors du conseil municipal, qui était d'ailleurs le dernier avant les grandes vacances. Les maires et maires adjoints de Vire-Normandie n'ont touché aucune indemnité depuis leur élection en mars dernier. Tout cela à cause de quelques anomalies techniques ou plutôt administratives qui ont nécessité plusieurs échanges avec la préfecture et la direction départementale des finances publiques. C'est ce qu'a expliqué mercredi soir le maire de Vire-Normandie. Il y avait notamment eu quelques erreurs dans la qualification de certains élus, appelés conseiller municipal au lieu de conseiller municipal délégué. Bref, il a fallu repasser par une nouvelle délibération mercredi soir. Au passage, celle-ci a légèrement revu à la baisse les taux d'indemnité attribués aux élus. Pascal Martin rappelant que les indemnités globales ont baissé de 22,8% par rapport au précédent mandat. Mais tout cela n'a pas forcément suffi à convaincre Serge Coinon, l'élu de l'opposition, qui a une nouvelle fois regretté que la ville ne soit pas allée au bout de la réforme sur la commune nouvelle. Serge Coinon ne comprend pas qu'on fonctionne toujours avec des maires délégués.
2: Les habitants ne comprennent pas, ils ne comprennent pas qu'on n'ait plus d'élus indemnisés que des communes beaucoup plus importantes, ou de la même importance au moins.
3: Quand le maire fait sa tournée des mairies déléguées, ça vous fait sourire ?
2: Oui, parce qu'il n'a toujours pas achevé sa visite des mairies déléguées. Il va falloir qu'il dégage un petit peu de temps pour le faire pendant l'été, parce que pour connaître le territoire et les dossiers, et pour établir de la proximité avec les habitants, il faut mouiller la chemise.
1: Serge Coinon faisant référence à la tournée des communes déléguées régulièrement évoquée par Pascal Martin, notamment sur ses réseaux sociaux. Or, cette tournée des communes déléguées, elle est essentielle, assure le maire de Vire-Normandie.
4: Oh, bien sûr, je ne m'arrête pas à ce que dit Serge Coinon, vous savez. La campagne a eu lieu. J'ai dit que l'on maintiendrait les communes déléguées pour plus de proximité. C'est ce que je fais. Je vais terminer la tournée des communes déléguées lundi prochain par Coulonce. J'ai rencontré tout le monde. Ça nous a permis de faire un état des lieux. Nous allons nous rencontrer tous ensemble. Et le but, il est effectivement que Vire-Normandie aille de l'avant et que les communes déléguées gardent une proximité, c'est-à-dire une vie de village. Mais ce qui m'intéresse, si vous voulez, c'est que effectivement, nous allons avoir moins de dotations. Donc, nous sommes obligés de gérer au mieux. J'essaie, comme je dis à tout le monde, on va essayer de faire mieux et moins cher. Donc c'est ce que je m'engage à faire pendant ce mandat. C'est ce que l'on fait actuellement. Et donc il y a parfois des décisions difficiles à prendre, mais je pense que c'est la bonne solution avant de retrouver une commune nouvelle, solide et qui puisse aller de l'avant.
1: Le maire de Vire-Normandie, Pascal Martin. Dans le Bessin, le retour à Bayeux de la grande braderie d'été. Les rues du centre-ville investies aujourd'hui et demain par les portants de quelques 150 commerçants, des marchands ambulants, mais aussi les professionnels des rues demain par les portants de quelques 150 commerçants, des marchands ambulants, mais aussi les professionnels.

0: justement pour liquider nos stocks et puis faire un peu de place et que les clients profitent des bonnes affaires, plus que moins 50, parce que 50 c'est ce qu'on fait en général en solde, mais en dessous on casse les prix, ça veut dire que nous on vend à perte, on a le droit de vendre à perte. Au niveau des tailles, oui, il n'y a plus forcément toutes les tailles sur toutes les lignes, toutes les couleurs, tout ça, ça c'est le jeu, hein. C'est un petit peu le coup de chance et puis le coup de cœur.
1: Donc faut fouiller.
0: Ouais, c'est ça, faut fouiller, faut pas hésiter.
2: La grande braderie d'été à vivre dans le centre-ville de Bayeux aujourd'hui et demain de 10h à 19h. La rue principale est interdite à la circulation durant 2 jours pour l'occasion. Le stationnement, lui, est interdit depuis hier soir jusqu'à demain soir 21h. Et puis notez que de nombreux commerçants non sédentaires déploieront leurs étals le long des quais de Port-en-Bessin ce soir, comme tous les vendredis de l'été. Marché nocturne à vivre de 18h à 23h. À la suite ce soir du festival Les Embruns de Musique, ce festival dédié à la musique ancienne est organisé partout dans le Bessin par l'association Anima et la DTLB. Il s'est ouvert mercredi soir. Deuxième concert ce vendredi à partir de 18h30 au château de Vouilly à Isigny-sur-Mer. Concert consacré à des sonates pour violon et guitare de Paganini. Patrick Bismuth sera au violon et Caroline Delume à la guitare. Tarif entre 8 et 12 euros. C'est gratuit pour les moins de 15 ans. À la suite à Cussy, aux portes de la capitale du Bessin, de la 6e saison des concerts de Bayeux Aventure ce soir. Le parc de loisirs qui met à l'honneur tout l'été des groupes de reprises de célèbres artistes internationaux. Jean-Jacques Goldman, au menu ce soir avec le groupe Goldman Memories. Ce concert à vivre à partir de 21h30, première partie dès 19h30. Un DJ set conclura la soirée à partir de 23h30. Accès gratuit de 18h30 à 21h30. Notez que pour les plus jeunes, l'Acro Spider et les structures gonflables resteront accessibles. Et puis un nouveau rendez-vous de Condé côté plage ce vendredi. C'est le cas tout l'été dans la cité condéenne. Rendez-vous à partir de 19h30 et jusqu'à 22h30 au parc municipal Maurice Piard. Au programme apéro-concert avec ce soir la présence du groupe Roy Teens. C'est gratuit, alors profitez-en.
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2: L'impression de beau temps domine ce vendredi, mais le ciel est voilé par moments et par endroits. Ce matin, cet après-midi, nuages et éclaircies alternent, mais c'est quand même un temps correct et surtout avec un air nettement plus respirable. Des températures comprises entre 15 et 17 degrés ce matin. Cet après-midi, il fera 22 à 23 degrés sur les plages, 24 à Bayeux. Des températures beaucoup plus uniformes dans le Calvados, 24 à 25 degrés partout ailleurs. Le vent de nord à nord-est reste faible à modéré aujourd'hui. Pour le week-end, c'est du beau temps, qu'annonce Météo France, surtout demain, un samedi estival, un temps beau et chaud, mais surtout pas trop chaud. Dimanche, il fera encore nettement plus frais, avec un petit peu plus de nuages, et pas plus que 22 degrés dimanche après-midi dans le Bocage. Et comme il fait de nouveau un temps idéal pour aller à la plage, notez le coefficient, il est très important aujourd'hui, avis aux amateurs de pêche à pied. Alors on peut aller à la plage pour se baigner, mais également pour pêcher. Le coefficient, qui va repartir à la baisse, est encore de 98 ce vendredi matin sur nos côtes. Du côté de Courseulles-sur-Mer, d'ailleurs, où la mer est basse ce matin, la pleine mer est attendue à 14h, idéal pour les amateurs de plage. Du côté de Granville, avec ce même coefficient aujourd'hui, la pleine mer, c'est ce matin, tout à l'heure à 10h24, et marée basse attendue à 17h27. Là, on inverse la plage ce matin, la pêche cet après-midi. Nous sommes vendredi aujourd'hui, le 17 juillet. Je vous souhaite une très belle journée avec Radio VFM.
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8: Vos petites annonces sur Radio VFM, famille d'accueil pour personnes âgées et ou handicapées agréées par le

0: général du Calvados situé à Vire-Normandie. Famille avec animaux recherche personne à accueillir dans un environnement chaleureux et sécurisé, propose un cadre familial avec un accompagnement adapté aux besoins de chacun. Plus d'informations, contactez Madame Thierry Marilyn au 06 77 03 66 22. On parle également des frelons asiatiques à Vire-Normandie. Soyez vigilants, regardez autour de votre maison. Si la fondatrice Futurène n'a pas construit un nid primaire avant toi dans un abri de jardin, sous un hangar ou même une véranda, le nid n'est pas plus gros qu'un point. Si vous en découvrez, contactez le chenil fourrière de Vire-Normandie qui interviendra pour la désinsectisation au 02 31 67 99 95.
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17: L'horoscope ce matin présenté bien évidemment par Camille. Bonjour Camille.
18: Voici votre horoscope de ce vendredi 17 juillet. Bélier, les vacances sont proches, mais vous devrez vous accrocher encore un peu avant de tout relâcher. Taureau, vous êtes dans une bonne phase pour vous détendre à fond. Vive le mois de juillet. Gémeaux, vous serez agacé de voir tout le monde préparer son départ en vacances alors que vous avez encore une tonne de dossiers à traiter. Cancer, vos projets devraient se réaliser grâce à votre détermination. Lion, vous reprenez enfin confiance en vous grâce à une personne que vous n'aviez pas vue depuis longtemps. Vierge, cette journée est faite pour les célibataires qui la trouveront remplie de rencontres imprévues. Balance, c'est grâce à votre patience que vous trouverez le succès. Scorpion, vous ferez preuve de ténacité pour faire aboutir de nouveaux projets qui émergent de votre esprit. Sagittaire, dernier jour de la semaine et peut-être dernier jour de travail avant les vacances, ce qui vous rend de très bonne humeur. Capricorne, votre morale est au mieux et vous en profiterez pour le partager avec votre famille et vos amis. Verseau, votre sérénité s'ancre de plus en plus ces derniers jours. Vous êtes calme et agréable à vivre. Et Poisson, vous êtes en très grande forme pour aborder ce week-end avec enthousiasme.
17: Merci beaucoup Camille pour l'horoscope du jour que l'on retrouvera tout à l'heure. Désormais, à tout à l'heure.

0: Netflix également ce matin sur Radio VFM. Vous le savez, il y a le remake de La Petite Maison dans la Prairie qui a débarqué sur Netflix depuis le 9 juillet dernier. Ce remake tiré de la série culte des années 70 notamment. Et bien sachez tout de même que pour sa première semaine, la série a réalisé un démarrage avec plus de 11 500 000 visionnages. Rien que ça notamment, ça démarre plutôt bien pour le remake de La Petite Maison dans la Prairie. En tout cas, visiblement, il y a toujours des fans nostalgiques. Rendez-vous d'ici quelques instants avec l'Info Région sur Radio VFM. On se retrouve juste après pour une nouvelle heure du Morning Café de l'été.
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0: L'excellent Mika sur Radio VFM, sorti en 2007 déjà ce titre.
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0: L'inforoute, la ligne infotrafic à Radio VFM tout au long de cette matinée 02 31 66 27 20. Soyez prudents sur l'axe Virtinge-Bray à hauteur de Roulour, la route qui est barrée pour cause d'incendie. Toutes les informations sont les bienvenues, bien évidemment, au standard de Radio VFM 02 31 66 27 20. En tout cas, route barrée, il y a des déviations mises en place sur la route Virtinge-Bray à hauteur de Roulour à cause incendie. 02 31 66 27 20, la ligne infotrafic Radio VFM. 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

0: Toute l'actualité locale et régionale sur Radio VFM ce matin. Il est tout juste 7h. Bon début de journée. C'est présenté par Christophe Lécuyer. Bonjour Christophe.
1: Bonjour Quentin. Bonjour à toutes et à tous. Soyez les bienvenus dans cette édition régionale. À la une ce vendredi, du monde, beaucoup de monde aujourd'hui sur les routes de l'Hexagone. Journée classée orange au niveau national dans le sens des départs et même rouge en Bourgogne, dans l'Est et en Auvergne-Rhône-Alpes. C'est vert dans le sens des retours. Sauf en Normandie, dans le Grand Ouest et le Nord, ainsi que sur l'arc méditerranéen. Prudence donc sur les routes aujourd'hui et tout le week-end à venir. Dans l'actualité également, les élus de Vire-Normandie qui se sont réunis mercredi soir pour le dernier conseil municipal avant les grandes vacances. Certains élus n'avaient d'ailleurs pas attendu ce conseil pour partir en vacances. 29 délibérations étaient à l'ordre du jour de cette réunion, dont certaines délibérations qui ont justifié que le conseil se termine à huis clos. Dans les sujets qui ont été évoqués, le fait que les maires et maires délégués de Vire-Normandie n'aient pas reçu la moindre indemnité depuis leur élection en mars dernier. Cela ne va pas pour autant se traduire par 4 mois de bénévolat puisque la situation a pu être régularisée via une nouvelle délibération. Les explications du maire de Vire-Normandie, Pascal Martin.
2: Nous arrivons au bout du cheminement pour déterminer les indemnités. Il y a eu quelques défauts techniques, j'allais dire, au départ, et vous savez que il y a tout un cheminement, je l'ai dit tout à l'heure, il faut passer par la préfecture, il faut passer par la direction départementale des finances publiques, il faut passer par le bureau de l'égalité, et voilà. Donc il y a eu des petites anomalies techniques, et ce qui fait que il a fallu qu'on revoie notre copie, mais étant une commune nouvelle dans le deuxième renouvellement, eh bien les choses sont encore plus compliqué qu'on ne le pensait, parce que des petites erreurs qui n'avaient pas été vues ont été vues à la deuxième lecture. Ça allait d'un bureau, ça revenait à l'autre. On a mis un certain temps. En réalité, l'essentiel, c'est que nous avons donc adopté ce soir les indemnités, et je suis vraiment très heureux parce que, je vous l'ai dit en conseil municipal, on a avant charge patronale, c'est-à-dire de façon brute, on baisse les indemnités de 22,8%, ce qui est énorme.
1: Une baisse globale des indemnités, certes, mais une nouvelle fois, mercredi soir, l'élu de l'opposition, Serge Coinon, a regretté que ces indemnités soient distribuées à beaucoup trop d'élus, et notamment au maire délégué, Serge Coinon.
3: Moi, je suis désolé qu'on en soit encore à tout mettre sur les maires délégués et à ne pas entrer dans la réalisation de la commune nouvelle, à mettre l'accent sur les adjoints. Parce que ce sont les adjoints qui ont les compétences les plus importantes. Et là, on continue à faire du microscopique avec des maires délégués qui sont traités d'ailleurs de façon très diverse. Il y en a qui sont gâtés, il y en a d'autres qui sont beaucoup moins. Alors qu'ils n'ont pas forcément une charge de travail moins importante et un poste plus facile à tenir. Voilà, il faut qu'on arrive à entrer dans cette idée que, au bout de 3 mandats électoraux, on est entré dans une autre ère, c'est celle de la commune nouvelle. Il n'y a plus qu'une commune avec un maire et des adjoints.
1: Et mercredi soir, les élus de Vire-Normandie ont par ailleurs validé la mise en place d'un tarif unique au cinéma Le Basselin en septembre prochain pour marquer les 30 ans du cinéma. Les films seront proposés au tarif exceptionnel de 4 euros durant tout le mois. Dans l'actualité également, ce nouvel incendie hier après-midi dans le bocage. 2000 mètres carrés d'herbes sèches ont brûlé en bordure de la rocade. Les pompiers virois ont rapidement circonscrit l'incendie. Ils sont intervenus avec 2 fourgons spécialisés dans ce type de feu. Leurs collègues de Vassy et de Tingebray avaient été appelés en renfort compte tenu du fait que le feu se situait à proximité immédiate de l'entreprise Euromaster. Au même moment, les pompiers de Vire ont été appelés à Vaudry pour secourir une femme victime de violences intrafamiliales. Elle était sortie du domicile et s'était rendue sur la voie publique pour demander de l'aide. Elle a été prise en charge par le SMUR et hospitalisée à Vire. L'auteur des violences, âgé de 28 ans, a lui été interpellé par les gendarmes et placé en garde à vue. Le retour à Bayeux de la grande braderie d'été. Les rues du centre-ville investies aujourd'hui et demain de 10h à 19h par les portants de quelques 150 commerçants, des marchands ambulants, mais aussi les professionnels des rues Saint-Malo, Saint-Martin, Saint-Jean, Larcher et Maréchal Foch. Notez que la rue principale est interdite à la circulation durant 2 jours pour l'occasion. Le stationnement, lui, est interdit depuis hier soir et jusqu'à demain soir, 21h. Le sport maintenant avec le Tour de France qui a été marqué hier par le triplé de Tim Merlier à Chalon-sur-Saône. Le Belge s'est offert un 3e succès au sprint au terme de la 12e étape. Un sprint chamboulé par une grosse chute dans le peloton. Elle a notamment impliqué le Colombien Fernando Gaviria, victime d'une fracture de la clavicule, et le Français Dorian Godon, victime, lui, d'une commotion cérébrale et d'un traumatisme costal. Dorian Godon, coéquipier de Kevin Vauclin au sein de la formation Net Company Ineos. Kevin Vauclin marqué évidemment par le soleil effrayant de l'ancien champion de France.
4: Ouais, c'est un sprint, ça a dû s'accrocher à, je sais pas, aux alentours des 300 mètres, je sais pas trop exactement, sauf que bah, j'ai senti Dorian qui était tout de suite mal. C'est quand même impressionnant la vitesse qu'on va et bah, on roule aussi pour Dorian, c'est aussi un copain, donc quand on le voit comme ça, qui se plaint du dos et qui arrive presque plus à pédaler, ça fait peur, ouais.
1: Le Bayeuxin Kevin Vauclin, 36e du classement général, un classement toujours bien sûr dominé par le Slovène Tadej Pogacar. 13e étape aujourd'hui entre Dole et Belfort, 205 km 800 au programme. Cette étape la plus longue de ce Tour 2026 promise aux baroudeurs. Le sport encore avec la 15e place de la jeune viroise Manon Miserette au championnat de France sur piste hier après-midi. C'était à Charletti. Manon Miserette a réalisé un chrono de 17-36, une course très tactique qui a vu Manon Miserette être en tête de course en début d'épreuve. Mais le peloton a très vite réagi. Manon Miserette qui a également souffert de la chaleur sur le final, mais qui revient évidemment avec plein de bons souvenirs de cette participation sur la piste du mythique stade de Charletti. Manon Miserette qui termine une saison complète avec un podium national en cross et une 15e place donc aux France sur piste.
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1: L'impression de beau temps domine ce vendredi, mais le ciel est voilé par moments et par endroits. Ce matin, cet après-midi, nuages et éclaircies alternent, mais c'est quand même un temps correct et surtout avec un air nettement plus respirable. Des températures comprises entre 15 et 17 degrés ce matin. Cet après-midi, il fera 22 à 23 degrés sur les plages, 24 à Bayeux. Des températures beaucoup plus uniformes dans le Calvados, 24 à 25 degrés partout ailleurs. Le vent de nord à nord-est reste faible à modéré aujourd'hui. Pour le week-end, c'est du beau temps qu'annonce Météo France, surtout demain, un samedi estival. Un temps beau et chaud, mais surtout pas trop chaud. Dimanche, il fera encore nettement plus frais, avec un petit peu plus de nuages, et pas plus que 22 degrés dimanche après-midi dans le Bocage. Et comme il fait de nouveau un temps idéal pour aller à la plage, notez le coefficient, il est très important aujourd'hui, avis aux amateurs de pêche à pied. Alors on peut aller à la plage pour se baigner, mais également pour pêcher. Le coefficient, qui va repartir à la baisse, est encore de 98 ce vendredi matin sur nos côtes. Du côté de Courseul-sur-Mer, d'ailleurs, où la mer est basse ce matin, la pleine mer est attendue à 14h, idéal pour les amateurs de plage. Du côté de Granville, avec ce même coefficient aujourd'hui, la pleine mer, c'est ce matin, tout à l'heure, à 10h24, et marée basse attendue à 17h27. Là, on inverse la plage ce matin, la pêche cet après-midi. Nous sommes vendredi aujourd'hui, le 17 juillet. Je vous souhaite une très belle journée avec Radio VFM.

0: le temps passe, c'est déjà la nouvelle heure du Morning Café sur Radio VFM en ce vendredi matin, vendredi 17 juillet. Aujourd'hui, nous sommes d'ailleurs le 198e jour de l'année, en plein cœur de la 29e semaine. Et aujourd'hui, nous fêtons les Charlotte. Bon anniversaire à vous. Peut-être né un 17 juillet, le soleil s'est levé à 6h05 pour se coucher à 21h47. Aujourd'hui, c'est la journée mondiale de la justice internationale et c'est également la journée mondiale des émojis. Rendez-vous d'ici quelques instants avec l'info nationale et internationale. Juste après Barry White sur Radio VFM.
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3: Bonjour, la canicule recule en France. Si plusieurs départements du Sud-Est sont toujours concernés par une alerte orange, la température, elle, baisse sur le reste de l'Hexagone, où cette fois-ci, ce sont les orages, parfois violents, qui menacent. Dénouement et début d'un deuxième épisode dans l'affaire Jubilard. 5 ans et demi après la disparition de son épouse Delphine, Cédric Jubilard a avoué être l'auteur de sa mort. Ce jeudi, il a conduit les enquêteurs à Mayogues, dans le Tarn, où les ossements ont été retrouvés. Son avocat évoque un soulagement après des années d'enquête. Le procès prévu en septembre pourrait être reporté pour permettre les analyse nécessaire sur les restes découverts. L'adolescent de 15 ans, jugé pour le meurtre de Mélanie, surveillante au collège François Dolto de Nogent, a lui été condamné à 18 ans de réclusion criminelle par le tribunal pour enfants de Chaumont. Les faits remontent au 10 juin 2025, lorsque la victime de 31 ans avait été poignardée lors d'un contrôle de sac. Le jeune a été reconnu coupable de meurtre aggravé. Encore une hausse des prix de l'électricité en vue. Le gouvernement a confirmé qu'il va suivre l'avis de la commission de régulation de l'énergie qui préconise une augmentation moyenne de 2,5% des tarifs réglementés au 1er août, une évolution qui concerne près de 20 millions de clients résidentiels et qui va entraîner une hausse annuelle moyenne d'environ 26 euros. Ces nouveaux tarifs devraient permettre de financer l'entretien des réseaux et le maintien des capacités de production. Une information judiciaire ouverte concernant l'incendie de la forêt de Fontainebleau. Le gérant d'une entreprise de travaux et deux ouvriers ont été présentés à un juge d'instruction hier. Ils sont soupçonnés d'avoir provoqué le premier départ de feu avec une disqueuse lors de travaux sur l'autoroute A6. Par ailleurs, deux jeunes de 18 ans, dont un sapeur-pompier volontaire, sont toujours en détention provisoire pour d'autres départs de feu. L'Espagne, de son côté, fait face à un incendie de taille dans la province de Saragosse, en Aragon. Le feu a déjà détruit 7600 hectares et contraint 5 villages à l'évacuation. Plus de 400 pompiers et des renforts militaires sont à pied d'œuvre. Enfin, du cyclisme avec Tim Merlier qui conforte sa domination sur le sprint du Tour de France. Le Belge a remporté sa 3e victoire hier à Chalon-sur-Saône à l'issue de la 12e étape. Il s'impose devant Olaf Koij et Jasper Philipsen. Mats Pedersen lui garde son maillot vert tandis que Tadej Pogacar reste en jaune.
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1: L'agenda sur Radio VFM en ce vendredi matin. On démarre à Condé-sur-Noireau ce soir de 19h30 à 22h30 au parc municipal Maurice Piard. Il y a un apéro-concert avec le groupe Reutins et c'est gratuit. À Vire ce samedi à l'hippodrome Robert Auvray, l'association Mag Music organise un concours de pétanque ouvert à tous. J'ai du but à 14h. Inscription sur place à partir de 13h15 en doublette formée. 10€ par équipe, buvette et restauration sur place. À Saint-Germain-de-Talvande, samedi à 17h, halte randonneur. Le comité des fêtes organise un rendez-vous marché du terroir qui sera suivi d'un concert et restauration sur place. Direction le Bessin, Isigny-sur-Mer ce soir de 18h30 à 20h au Château de Vuilly. L'association Anima en partenariat avec la DTLB présente la 13e édition de son festival Les Embruns de musique. Tarif à 12€, réduit 8€, gratuit pour les moins de 15 ans. Et à Saint-Marcouf ce soir à 20h au parking de l'église, découvrez le charme patrimonial et historique des communes d'Isigny au Mât Intercom lors de randonnées conviviales, bonne paire de chaussures et tenue

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3: L'actualité locale et régionale sur Radio VFM ce matin, présentée par Christophe Lécuyer. Bonjour Christophe.
4: Bonjour Quentin, bonjour à toutes et à tous. Bienvenue dans cette édition régionale. Dans l'actualité de ce vendredi, on l'a appris mercredi soir lors du conseil municipal, qui était d'ailleurs le dernier avant les grandes vacances. Les maires et maires adjoints de Vire-Normandie n'ont touché aucune indemnité depuis leur élection en mars dernier. Tout cela à cause de quelques anomalies techniques ou plutôt administratives qui ont nécessité plusieurs échanges avec la préfecture et la direction départementale des finances publiques. C'est ce qu'a expliqué mercredi soir le maire de Vire-Normandie. Il y avait notamment eu quelques erreurs dans la qualification de certains élus, appelés conseiller municipal au lieu de conseiller municipal délégué. Bref, il a fallu repasser par une nouvelle délibération mercredi soir. Au passage, celle-ci a légèrement revu à la baisse les taux d'indemnité attribués aux élus. Pascal Martin rappelant que les indemnités globales ont baissé de 22,8% par rapport au précédent mandat. Mais tout cela n'a pas forcément suffi à convaincre Serge Coinon, l'élu de l'opposition, qui a une nouvelle fois regretté que la ville ne soit pas allée au bout de la réforme sur la commune nouvelle. Serge Coinon ne comprend pas qu'on fonctionne toujours avec des maires délégués.
5: Les habitants ne comprennent pas, ils ne comprennent pas qu'on n'ait plus d'élus indemnisés que des communes beaucoup plus importantes, ou de la même importance au moins.
6: Quand le maire fait sa tournée des mairies déléguées, ça vous fait sourire ?
5: Oui, parce qu'il n'a toujours pas achevé sa visite des mairies déléguées. Il va falloir qu'il dégage un petit peu de temps pour le faire pendant l'été, parce que pour connaître le territoire et les dossiers, et pour établir de la proximité avec les habitants, il faut mouiller la chemise.
4: Serge Coinon faisant référence à la tournée des communes déléguées, régulièrement évoquée par Pascal Martin, notamment sur ses réseaux sociaux. Or, cette tournée des communes déléguées, elle est essentielle, assure le maire de Vire-Normandie.
7: Oh bien sûr, je ne m'arrête pas à ce que dit Serge Coinon, vous savez. La campagne a eu lieu. J'ai dit que l'on maintiendrait les communes déléguées pour plus de proximité. C'est ce que je fais. Je vais terminer la tournée des communes déléguées lundi prochain par Coulonce. J'ai rencontré tout le monde. Ça nous a permis de faire un état des lieux. Nous allons nous rencontrer tous ensemble. Et le but, il est effectivement que Vire-Normandie aille de l'avant et que les communes déléguées gardent une proximité, c'est-à-dire une vie de village. Mais ce qui m'intéresse, si vous voulez, c'est que effectivement, nous allons avoir moins de dotations. Donc, nous sommes obligés de gérer au mieux. J'essaie, comme je dis à tout le monde, on va essayer de faire mieux et moins cher. Donc c'est ce que je m'engage à faire pendant ce mandat. C'est ce que l'on fait actuellement. Et donc il y a parfois des décisions difficiles à prendre, mais je pense que c'est la bonne solution avant de retrouver une commune nouvelle, solide et qui puisse aller de l'avant.
4: Le maire de Vire-Normandie, Pascal Martin. Dans le Bessin, le retour à Bayeux de la grande braderie d'été. Les rues du centre-ville investies aujourd'hui et demain par les portants de quelques 150 commerçants, des marchands ambulants, mais aussi les professionnels des rues Saint-Malo, Saint-Martin, Saint-Jean, Larcher et Maréchal Foch. À la clé, bon plan, c'est des marques. Cet événement évidemment très important pour tous les professionnels, alors que la canicule a contrarié le début des soldes. Des soldes d'ailleurs prolongés jusqu'au 28 juillet pour compenser la faible fréquentation. Écoutez Carole Huet, la coprésidente de l'Union commercial Bayeux Shopping.
8: Nous, on l'attend avec ferveur parce que ça nous permet de continuer de vider nos stocks et puis de profiter de l'affluence qu'il y a sur le moment à Bayeux. Tout le monde, on en déballe dehors et les gens vont faire de belles affaires parce que vraiment on fait des petits prix justement pour liquider nos stocks et puis faire un peu de place et que les clients profitent des bonnes affaires, plus que moins 50, parce que 50 c'est ce qu'on fait en général en solde, mais en dessous on casse les prix, ça veut dire que nous on vend à perte, on a le droit de vendre à perte. Au niveau des tailles, il n'y a plus forcément toutes les tailles sur toutes les lignes, toutes les couleurs, tout ça c'est le jeu, hein. C'est un petit peu le coup de chance et puis le coup de cœur.
9: Donc faut fouiller.
8: Ouais, c'est ça, faut fouiller, faut pas hésiter.
4: La grande braderie d'été à vivre dans le centre-ville de Bayeux aujourd'hui et demain de 10h à 19h. La grande braderie d'été à vivre dans le centre-ville de Bayeux aujourd'hui et demain de 10h à

0: guitare de Paganini. Patrick Bismuth sera au violon et Caroline Delume à la guitare. Tarif entre 8 et 12 euros. C'est gratuit pour les moins de 15 ans. À la suite à Cussy, aux portes de la capitale du Bessin, de la 6e saison des concerts de Bayeux Aventure ce soir. Le parc de loisirs qui met à l'honneur tout l'été des groupes de reprises de célèbres artistes internationaux. Jean-Jacques Goldman, omnu ce soir avec le groupe Goldman Memories. Ce concert à vivre à partir de 21h30. Première partie dès 19h30. Un DJ set conclura la soirée à partir de 23h30. Accès gratuit de 18h30 à 21h30. Notez que pour les plus jeunes, la Cross Spider et les structures gonflables resteront accessibles. Et puis un nouveau rendez-vous de Condé côté plage ce vendredi. C'est le cas tout l'été dans la cité condéenne. Rendez-vous à partir de 19h30 et jusqu'à 22h30 au parc municipal Maurice Piard. Au programme apéro-concert avec ce soir la présence du groupe Roy Teens. C'est gratuit, alors profitez-en.
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0: L'impression de beau temps domine ce vendredi, mais le ciel est voilé par moments et par endroits. Ce matin, cet après-midi, nuages et éclaircies alternent, mais c'est quand même un temps correct et surtout avec un air nettement plus respirable. Des températures comprises entre 15 et 17 degrés ce matin. Cet après-midi, il fera 22 à 23 degrés sur les plages, 24 à Bayeux. Des températures beaucoup plus uniformes dans le Calvados, 24 à 25 degrés partout ailleurs. Le vent de nord à nord-est reste faible à modéré aujourd'hui. Pour le week-end, c'est du beau temps qu'annonce Météo France, surtout demain, un samedi estival. Un temps beau et chaud, mais surtout pas trop chaud. Dimanche, il fera encore nettement plus frais, avec un petit peu plus de nuages, et pas plus que 22 degrés dimanche après-midi dans le Bocage. Et comme il fait de nouveau un temps idéal pour aller à la plage, notez le coefficient, il est très important aujourd'hui. Avis aux amateurs de pêche à pied, alors on peut aller à la plage pour se baigner, mais également pour pêcher. Le coefficient, qui va repartir à la baisse, est encore de 98 ce vendredi matin sur nos côtes. Du côté de Courseulles-sur-Mer, d'ailleurs, où la mer est basse ce matin, la pleine mer est attendue à 14h, idéal pour les amateurs de plage. Du côté de Granville, avec ce même coefficient aujourd'hui, la pleine mer, c'est ce matin, tout à l'heure, à 10h24, et marée basse attendue à 17h27. Là, on inverse la plage ce matin, la pêche cet après-midi. Nous sommes vendredi aujourd'hui, le 17 juillet. Je vous souhaite une très belle journée avec Radio VFM.
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5: On vous rappelle cette inforoute sur Radio VFM à 7h36. Soyez prudents si vous circulez sur l'axe Vire-Tingebré qui est actuellement fermé à la circulation à hauteur de Roulour en raison notamment d'un incendie. Des déviations sont mises en place afin de permettre aux secours d'intervenir dans les meilleures conditions. En tout cas, tout au long de cette matinée, la ligne infotrafic à Radio VFM, le 02 31 66 27 20, l'axe Vire-Tingebré à hauteur de Roulour, fermé à la circulation en raison d'un incendie.
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2: Bonjour à toutes et à tous, ils sont décidément incroyables. Les Argentins sont qualifiés pour la finale de la Coupe du Monde de football où ils défendront leur titre face à l'Espagne dimanche soir à New York. Les hommes de Scaloni ont une nouvelle fois renversé la vapeur, étant menés 1-0 jusqu'à la 85e minute de jeu. Ils se sont finalement imposés 2-1 face à l'Angleterre. Gordon avait ouvert la marque au retour des vestiaires à la 55e minute, mais après ce but, les partenaires d'Harry Kane et de Jude Bellingham se sont arrêtés de jouer, se contentant de ce but d'avance et attendant la réaction argentine. Le sélectionneur des Three Lions, Thomas Tuchel, a même fait entrer des défenseurs pour tenir le score. Grand mal lui en a pris puisque les Argentins ont joué leur va-tout en fin de match et continué à attaquer. Ils ont été récompensés par l'égalisation d'Enzo Fernandez après un corner où il a pris tout son temps pour contrôler le ballon dans la surface et puis ajuster le portier anglais. À la 92e, Lautaro Martinez a repris victorieusement un centre de la tête pour doucher les espoirs anglais. Les Argentins qui ont déjà souffert à plusieurs reprises dans cette Coupe du Monde avant de s'en sortir à chaque fois. Ce fut le cas face au Cap-Vert, 3-2 en 16e, mais aussi contre les Égyptiens en 8e de finale où menaient 2-0. Ils avaient réussi à renverser le match dans les 10 dernières minutes de la partie. L'Argentine affrontera donc l'Espagne dimanche à 21h française au MetLife Stadium de New York. Les champions du monde en titre tenteront donc de conserver leur titre et d'apporter une deuxième Coupe du Monde à Léo Messi. Ce serait la 4e victoire argentine en Coupe du Monde s'ils remportaient cette finale. Les Espagnols retrouveront la finale 16 ans après le titre obtenu en Afrique du Sud. Et d'ici là, il y aura le match pour la 3e place samedi à 23h à Miami entre la France et l'Angleterre. Un match qui risque d'être pénible pour les deux nations malgré la symbolique médaille de bronze à aller chercher. Voilà, c'est la fin de ce flash. Très belle journée de foot.
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3: Allez, il est temps pour nous de retrouver l'horoscope du jour, à présent présenté par Camille, bien évidemment la voix emblématique de cet horoscope. Bonjour Camille.
4: Voici votre horoscope de ce vendredi 17 juillet. Bélier, les vacances sont proches, mais vous devrez vous accrocher encore un peu avant de tout relâcher. Taureau, vous êtes dans une bonne phase pour vous détendre à fond. Vive le mois de juillet. Gémeaux, vous serez agacé de voir tout le monde préparer son départ en vacances alors que vous avez encore une tonne de dossiers à traiter. Cancer, vos projets devraient se réaliser grâce à votre détermination. Lion, vous reprenez enfin confiance en vous grâce à une personne que vous n'aviez pas vue depuis longtemps. Vierge, cette journée est faite pour les célibataires qui la trouveront remplie de rencontres imprévues. Balance, c'est grâce à votre patience que vous trouverez le succès. Scorpion, vous ferez preuve de ténacité pour faire aboutir de nouveaux projets qui émergent de votre esprit. Sagittaire, dernier jour de la semaine et peut-être dernier jour de travail avant les vacances, ce qui vous rend de très bonne humeur. Capricorne, votre morale est au mieux et vous en profiterez pour le partager avec votre famille et vos amis. Verseau, votre sérénité s'ancre de plus en plus ces derniers jours. Vous êtes calme et agréable à vivre. Et Poisson, vous êtes en très grande forme pour aborder ce week-end avec enthousiasme.
3: Merci beaucoup Camille pour l'horoscope du jour que l'on retrouvera tout à l'heure. Désormais, à tout à l'heure.
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3: L'inforoute sur Radio VFM à 7h53 minutes. Et cette information, on vous le rappelle, l'axe Vire-Tingevray qui est actuellement fermé à la circulation, notamment à hauteur de Roulour en raison d'un incendie avec des déviations qui sont mises en place afin de permettre aux secours d'intervenir dans les meilleures conditions. L'axe Vire-Tingevray, notez bien, actuellement fermé à la circulation en raison d'un incendie. Vous aussi, si vous avez des informations à nous communiquer, n'hésitez pas à la ligne Infotrafic à Radio VFM tout au long de cette matinée. Le 02 31 66 27 20. 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

0: Tout juste 8h sur Radio VFM, en ce vendredi matin, c'est l'heure de retrouver une nouvelle fois l'Info Région et c'est avec vous Christophe Lécuyer, bonjour.
1: Bonjour Quentin, bonjour à toutes et à tous, soyez les bienvenus dans cette édition régionale. À la une ce vendredi, du monde, beaucoup de monde aujourd'hui sur les routes de l'Hexagone. Journée classée orange au niveau national dans le sens des départs et même rouge en Bourgogne, dans l'Est et en Auvergne-Rhône-Alpes, c'est vert dans le sens des retours. Sauf en Normandie, dans le Grand Ouest et le Nord, ainsi que sur l'arc méditerranéen. Prudence donc sur les routes aujourd'hui et tout le week-end à venir. Dans l'actualité également, les élus de Vire-Normandie qui se sont réunis mercredi soir pour le dernier conseil municipal avant les grandes vacances. Certains élus n'avaient d'ailleurs pas attendu ce conseil pour partir en vacances. 29 délibérations étaient à l'ordre du jour de cette réunion, dont certaines délibérations qui ont justifié que le conseil se termine à huis clos. Dans les sujets qui ont été évoqués, le fait que les maires et maires délégués de Vire-Normandie n'aient pas reçu la moindre indemnité depuis leur élection en mars dernier. Cela ne va pas pour autant se traduire par 4 mois de bénévolat puisque la situation a pu être régularisée via une nouvelle délibération. Les explications du maire de Vire-Normandie, Pascal Martin.
2: Nous arrivons au bout du cheminement pour déterminer les indemnités. Il y a eu quelques défauts techniques, j'allais dire, au départ, et vous savez que il y a tout un cheminement, je l'ai dit tout à l'heure, il faut passer par la préfecture, il faut passer par la direction départementale des finances publiques, il faut passer par le bureau de l'égalité, et voilà. Donc, il y a eu des petites anomalies techniques, et ce qui fait que il a fallu qu'on revoie notre copie, mais étant une commune nouvelle dans le deuxième renouvellement, eh bien, les choses sont encore plus compliqué qu'on ne le pensait parce que des petites erreurs qui n'avaient pas été vues ont été vues à la deuxième lecture. Ça allait d'un bureau, ça revenait à l'autre. On a mis un certain temps. En réalité, l'essentiel, c'est que nous avons donc adopté ce soir les indemnités et je suis vraiment très heureux parce que, je vous l'ai dit en conseil municipal, on a avant charge patronale, c'est-à-dire de façon brute, on baisse les indemnités de 22,8%, ce qui est énorme.
1: Une baisse globale des indemnités, certes, mais une nouvelle fois, mercredi soir, l'élu de l'opposition, Serge Coinon, a regretté que ces indemnités soient distribuées à beaucoup trop d'élus, et notamment au maire délégué, Serge Coinon.
3: Moi, je suis désolé qu'on en soit encore à tout mettre sur les maires délégués et à ne pas entrer dans la réalisation de la commune nouvelle, à mettre l'accent sur les adjoints. Parce que ce sont les adjoints qui ont les compétences les plus importantes. Et là, on continue à faire du microscopique avec des maires délégués qui sont traités d'ailleurs de façon très diverse. Il y en a qui sont gâtés, il y en a d'autres qui sont beaucoup moins. Alors qu'ils n'ont pas forcément une charge de travail moins importante et un poste plus facile à tenir. Voilà, il faut qu'on arrive à entrer dans cette idée que, au bout de 3 mandats électoraux, on est entré dans une autre ère, c'est celle de la commune nouvelle. Il n'y a plus qu'une commune avec un maire et des adjoints.
1: Et mercredi soir, les élus de Vire-Normandie ont par ailleurs validé la mise en place d'un tarif unique au cinéma Le Bacelin en septembre prochain pour marquer les 30 ans du cinéma. Les films seront proposés au tarif exceptionnel de 4 euros durant tout le mois. Dans l'actualité également, ce nouvel incendie hier après-midi dans le bocage. 2000 mètres carrés d'herbe sèche ont brûlé en bordure de la rocade. Les pompiers virois ont rapidement circonscrit l'incendie. Ils sont intervenus avec 2 fourgons spécialisés dans ce type de feu. Leurs collègues de Vassy et de Tingebray avaient été appelés en renfort compte tenu du fait que le feu se situait à proximité immédiate de l'entreprise Euromaster. Au même moment, les pompiers de Vire ont été appelés à Vaudry pour secourir une femme victime de violences intrafamiliales. Elle était sortie du domicile et s'était rendue sur la voie publique pour demander de l'aide. Elle a été prise en charge par le SMUR et hospitalisée à Vire. L'auteur des violences, âgé de 28 ans, a lui été interpellé par les gendarmes et placé en garde à vue. Le retour à Bayeux de la grande braderie d'été, les rues du centre-ville, investies aujourd'hui et demain de 10h à 19h par les portants de quelques 150 commerçants, des marchands ambulants, mais aussi les professionnels des rues Saint-Malo, Saint-Martin, Saint-Jean, Larcher et Maréchal Foch. Notez que la rue principale est interdite à la circulation durant 2 jours pour l'occasion. Le stationnement, lui, est interdit depuis hier soir et jusqu'à demain soir, 21h. Le sport maintenant, avec le Tour de France qui a été marqué hier par le triplé de Tim Merlier à Chalon-sur-Saône. Le Belge s'est offert un 3e succès au sprint au terme de la 12e étape. Un sprint chamboulé par une grosse chute dans le peloton. Elle a notamment impliqué le Colombien Fernando Gaviria, victime d'une fracture de la clavicule, et le Français Dorian Godon, victime, lui, d'une commotion cérébrale et d'un traumatisme costal. Dorian Godon, coéquipier de Kevin Vauclin au sein de la formation Net Company Ineos. Kevin Vauclin, marqué évidemment par le soleil effrayant de l'ancien champion de France.
4: Ah, c'est un sprint, ça a dû s'accrocher aux alentours des 300 mètres, je sais pas trop exactement, sauf que j'ai senti Dorian qui était tout de suite mal. C'est quand même impressionnant la vitesse qu'on va et on roule aussi pour Dorian, c'est aussi un copain, donc quand on le voit comme ça, qui se plaint du dos et qui arrive presque plus à pédaler, ça fait peur, ouais.
1: Le Bayeuxin Kevin Vauclin, 36e du classement général, un classement toujours bien sûr dominé par le Slovène Tadej Pogacar. 13e étape aujourd'hui entre Dole et Belfort, 205 km 800 au programme, cette étape la plus longue de ce Tour 2026 promise aux baroudeurs. Le sport encore, avec la 15e place de la Genevieroise Manon Miseret au championnat de France sur piste hier après-midi. C'était à Charletti. Manon Miseret a réalisé un chrono de 17-36, une course très tactique qui a vu Manon Miseret être en tête de course en début d'épreuve. Mais le peloton a très vite réagi. Manon Miseret qui a également souffert de la chaleur sur le final, mais qui revient évidemment avec plein de bons souvenirs de cette participation sur la piste du mythique stade de Charletti. Manon Miseret qui termine une saison complète avec un podium national en cross et une 15e place donc aux France sur piste.
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1: L'impression de beau temps domine ce vendredi, mais le ciel est voilé par moments et par endroits. Ce matin, cet après-midi, nuages et éclaircies alternent, mais c'est quand même un temps correct et surtout avec un air nettement plus respirable. Des températures comprises entre 15 et 17 degrés ce matin. Cet après-midi, il fera 22 à 23 degrés sur les plages, 24 à Bayeux. Des températures beaucoup plus uniformes dans le Calvados, 24 à 25 degrés partout ailleurs. Le vent de nord à nord-est reste faible à modéré aujourd'hui. Pour le week-end, c'est du beau temps qu'annonce Météo France, surtout demain, un samedi estival, un temps beau et chaud, mais surtout pas trop chaud. Dimanche, il fera encore nettement plus frais, avec un petit peu plus de nuages, et pas plus que 22 degrés dimanche après-midi dans le Bocage. Et comme il fait de nouveau un temps idéal pour aller à la plage, notez le coefficient, il est très important aujourd'hui, avis aux amateurs de pêche à pied. Alors on peut aller à la plage pour se baigner, mais également pour pêcher. Le coefficient, qui va repartir à la baisse, est encore de 98 ce vendredi matin sur nos côtes. Du côté de Courseul-sur-Mer, d'ailleurs, où la mer est basse ce matin, la pleine mer est attendue à 14h, idéal pour les amateurs de plage. Du côté de Granville, avec ce même coefficient aujourd'hui, la pleine mer, c'est ce matin, tout à l'heure, à 10h24 et marée basse attendue à 17h27. Là, on inverse la plage ce matin, la pêche cet après-midi. Nous sommes vendredi aujourd'hui, le 17 juillet. Je vous souhaite une très belle journée avec Radio VFM.
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0: de l'été sur Radio BFM en ce vendredi matin, vendredi 17 juillet d'ailleurs, hein, aujourd'hui. Je vous souhaite une nouvelle fois une excellente matinée à toutes et à tous. Bon début de journée. Merci d'être avec nous. Merci à l'équipe de la rédaction pour ce journal d'information à retrouver en podcast sur le www.vfmradio.fr. On vous rappelle également cette inforoute, l'axe Virtinge-Bré qui est actuellement fermé à la circulation à hauteur de Roulour, hein, notamment en raison d'un incendie, des déviations qui sont mises en place afin de permettre aux secours d'intervenir dans les meilleures conditions. Tout au long de cette matinée, la ligne infotrafic à Radio VFM, le 02 31 66 27 20.
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1: Toute l'actualité nationale et internationale sur Radio VFM à 8h15 avec vous, François Germain, bonjour.
2: Bonjour, moins de chaleur et des départements qui sortent de la vigilance orange canicule selon le dernier bulletin de Météo France. Le sud-est reste tout de même concerné avec 10 départements en alerte. Par ailleurs, 54 départements sont toujours en jaune pour risque d'orage. Du rouge sur les routes, en tout cas pour ce quatrième week-end estival. Les vacanciers seront nombreux, notamment demain avec une circulation particulièrement dense dans le sens des départs. Pas de difficultés en revanche pour les retours dimanche. Dans l'affaire Delphine Jubilard, 10 jours après avoir avoué être l'auteur du meurtre de son épouse, Cédric Jubilard a donc bien indiqué où se trouvait le corps de son épouse et des ossements ont été découverts près de Cagnac-les-Mines. Des analyses médico-légales sont en cours pour confirmer formellement l'identité de la victime. Justice toujours avec 18 ans de réclusion criminelle pour l'adolescent de 15 ans jugé pour le meurtre de Mélanie, surveillante au collège François Dolto de Nogent. Il a été condamné par le tribunal pour enfants de Chaumont pour avoir poignardé la victime de 31 ans. C'était le 10 juin 2025 pendant un contrôle de sac. Attention, la facture d'électricité va s'alourdir dès ce 1er août. Le gouvernement a confirmé qu'il va suivre l'avis de la commission de régulation de l'énergie qui préconise une augmentation moyenne de 2,5% des tarifs réglementés. Une information judiciaire ouverte concernant l'incendie de la forêt de Fontainebleau. Le gérant d'une entreprise de travaux et deux ouvriers ont été présentés à un juge d'instruction hier. Ils sont soupçonnés d'avoir provoqué le premier départ de feu avec une disqueuse pendant des travaux sur l'autoroute A6. Par ailleurs, deux jeunes de 18 ans, dont un sapeur-pompier volontaire, sont toujours en détention provisoire. L'autoroute A6L rouvre progressivement depuis hier soir. L'Espagne fait aussi face à un incendie de taille dans la province de Saragosse, en Aragon. Le feu a déjà détruit 7600 hectares et contraint 5 villages à l'évacuation. En sport et en cyclisme, Tim Merlier conforte sa domination sur les sprints du Tour de France. Le Belge a remporté sa 3e victoire hier à Chalon-sur-Saône à l'issue de la 12e étape, mais Tadej Pogacar reste, lui, bien sûr, en jaune. En fin du football, on va tout faire pour aller chercher la 3e place. Ce sont les mots de Didier Deschamps, le sélectionneur des Bleus, avant la petite finale contre l'Angleterre qui va se jouer demain. Coup d'envoi du match à 16h.

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3: Bonjour, bienvenue en ce vendredi 17 juillet, bon anniversaire à vous, les natifs du jour. Vous êtes le même jour que Mélanie Thierry, bon anniversaire également à Cécile de France ou encore à David Hasselhoff aujourd'hui. Aujourd'hui c'est le coup d'envoi de Tomorrowland, le festival électro jusqu'au 19 juillet. Avis à tous les amateurs de cette musique. Et puis le groupe BTS, c'est un événement, le groupe coréen de K-pop qui se produit en concert au Stade de France aujourd'hui vendredi et demain samedi. Excellent 17 juillet avec nous.
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0: 1995, extrait de l'album 2 D'EUX. La chanteuse Céline Dion sur Radio VFM à 8h24 en ce vendredi. Et comme tous les vendredis, place au Top Hit Memory.
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2: Désolé, mais le Top Hit Memory va vous rappeler de très

chanson, mélange de mélancolie, de regret sur les choix de vie, sublimé par les voix puissantes de Maître Gims, Black M, encore les Fa. Ce titre qui parle autant de relations personnelles que de désillusions sociales a trouvé écho chez des millions de fans. Avec « Désolé », la section d'assaut ne s'est pas excusée de bousculer les codes et a marqué le début d'un règne sur la scène musicale française. Une pépite qu'on écoute encore des années plus tard, évidemment, la nostalgie au cœur. « Désolé » de

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0: Et 100% tube. 8h30 sur Radio VFM. En ce vendredi matin, on retrouve une nouvelle fois l'Info Région avec vous, Christophe Lécuyer. Bonjour.
2: Bonjour Quentin, bonjour à toutes et à tous. Bienvenue dans cette édition régionale. Dans l'actualité de ce vendredi, on l'a appris mercredi soir lors du conseil municipal, qui était d'ailleurs le dernier avant les grandes vacances. Les maires et maires adjoints de Vire-Normandie n'ont touché aucune indemnité depuis leur élection en mars dernier. Tout cela à cause de quelques anomalies techniques ou plutôt administratives qui ont nécessité plusieurs échanges avec la préfecture et la direction départementale des finances publiques. C'est ce qu'a expliqué mercredi soir le maire de Vire-Normandie. Il y avait notamment eu quelques erreurs dans la qualification de certains élus, appelés conseiller municipal au lieu de conseiller municipal délégué. Bref, il a fallu repasser par une nouvelle délibération mercredi soir. Au passage, celle-ci a légèrement revu à la baisse les taux d'indemnité attribués aux élus. Pascal Martin rappelant que les indemnités globales ont baissé de 22,8% par rapport au précédent mandat. Mais tout cela n'a pas forcément suffi à convaincre Serge Coinon, l'élu de l'opposition, qui a une nouvelle fois regretté que la ville ne soit pas allée au bout de la réforme sur la commune nouvelle. Serge Coinon ne comprend pas qu'on fonctionne toujours avec des maires délégués.
3: Les habitants ne comprennent pas, ils ne comprennent pas qu'on n'ait plus d'élus indemnisés que des communes beaucoup plus importantes, ou de la même importance au moins.
4: Quand le maire fait sa tournée des mairies déléguées, ça vous fait sourire ?
3: Oui, parce qu'il n'a toujours pas achevé sa visite des mairies déléguées. Il va falloir qu'il dégage un petit peu de temps pour le faire pendant l'été, parce que pour connaître le territoire et les dossiers, et pour établir de la proximité avec les habitants, il faut mouiller la chemise.
2: Serge Coinon faisant référence à la tournée des communes déléguées régulièrement évoquée par Pascal Martin, notamment sur ses réseaux sociaux. Or, cette tournée des communes déléguées, elle est essentielle, assure le maire de Vire-Normandie.
5: Oh bien sûr, je ne m'arrête pas à ce que dit Serge Coinon, vous savez. La campagne a eu lieu. J'ai dit que l'on maintiendrait les communes déléguées pour plus de proximité. C'est ce que je fais. Je vais terminer la tournée des communes déléguées lundi prochain par Coulonce. J'ai rencontré tout le monde. Ça nous a permis de faire un état des lieux. Nous allons nous rencontrer tous ensemble. Et le but, il est effectivement que Vire-Normandie aille de l'avant et que les communes déléguées gardent une proximité, c'est-à-dire une vie de village. Mais ce qui m'intéresse, si vous voulez, c'est que effectivement, nous allons avoir moins de dotations, donc nous sommes obligés de gérer au mieux. J'essaie, comme je dis à tout le monde, on va essayer de faire mieux et moins cher. Donc c'est ce que je m'engage à faire pendant ce mandat, c'est ce que l'on fait actuellement. Et donc il y a parfois des décisions difficiles à prendre, mais je pense que c'est la bonne solution avant de retrouver une commune nouvelle, solide et qui puisse aller de l'avant.
2: Le maire de Vire-Normandie, Pascal Martin. Dans le Bessin, le retour à Bayeux de la grande braderie d'été. Les rues du centre-ville investies aujourd'hui et demain par les portants de quelques 150 commerçants, des marchands ambulants, mais aussi les professionnels des rues Saint-Malo, Saint-Martin, Saint-Jean, Larcher et Maréchal Foch. À la clé, bon plan, ces démarques. Cet événement évidemment très important pour tous les professionnels, alors que la canicule a contrarié le début des soldes. Des soldes d'ailleurs prolongés jusqu'au 28 juillet pour compenser la faible fréquentation. Écoutez Carole Huet, la coprésidente de l'Union commercial Bayeux Shopping.
6: Nous, on l'attend avec ferveur parce que ça nous permet de continuer de vider nos stocks et puis de profiter de l'affluence qu'il y a sur le moment à Bayeux. Tout le monde, on en déballe dehors et les gens vont faire de belles affaires parce que vraiment on fait des petits prix justement pour liquider nos stocks et puis faire un peu de place et que les clients profitent des bonnes affaires plus que moins 50 parce que 50 c'est ce qu'on fait en général en solde, mais en dessous on casse les prix. Ça veut dire que nous on vend à perte, on a le droit de vendre à perte. Au niveau des tailles, il n'y a plus forcément toutes les tailles sur toutes les lignes, toutes les couleurs et tout ça. Ça, c'est le jeu. Hein. C'est un petit peu le coup de chance et puis le coup de cœur.
7: Donc, faut fouiller.
6: Ouais, c'est ça. Tout ça, c'est le jeu. Hein. C'est un petit peu le coup de chance et puis le coup de cœur.

0: partir de 18h30 au château de Vouilly à Isigny-sur-Mer. Concert consacré à des sonates pour violon et guitare de Paganini. Patrick Bismuth sera au violon et Caroline Delhume à la guitare. Tarif entre 8 et 12 euros. C'est gratuit pour les moins de 15 ans. À la suite à Cussy, aux portes de la capitale du Bessin, de la 6e saison des concerts de Bayeux Aventure ce soir. Le parc de loisirs qui met à l'honneur tout l'été des groupes de reprises de célèbres artistes internationaux. Jean-Jacques Goldman, au menu ce soir avec le groupe Goldman Memories. Ce concert à vivre à partir de 21h30. Première partie dès 19h30. Un DJ set conclura la soirée à partir de 23h30. Accès gratuit de 18h30 à 21h30. Notez que pour les plus jeunes, l'acro-spider et les structures gonflables resteront accessibles. Et puis un nouveau rendez-vous de Condé côté plage ce vendredi. C'est le cas tout l'été dans la cité condéenne. Rendez-vous à partir de 19h30 et jusqu'à 22h30 au parc municipal Maurice Piard. Au programme apéro-concert avec ce soir la présence du groupe Roy Teens. C'est gratuit, alors profitez-en.
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0: L'impression de beau temps domine ce vendredi, mais le ciel est voilé par moments et par endroits. Ce matin, cet après-midi, nuages et éclaircies alternent, mais c'est quand même un temps correct et surtout avec un air nettement plus respirable. Des températures comprises entre 15 et 17 degrés ce matin. Cet après-midi, il fera 22 à 23 degrés sur les plages, 24 à Bayeux. Des températures beaucoup plus uniformes dans le Calvados, 24 à 25 degrés partout ailleurs. Le vent de nord à nord-est reste faible à modéré aujourd'hui. Pour le week-end, c'est du beau temps qu'annonce Météo France, surtout demain, un samedi estival, un temps beau et chaud, mais surtout pas trop chaud. Dimanche, il fera encore nettement plus frais, avec un petit peu plus de nuages, et pas plus que 22 degrés dimanche après-midi dans le bocage. Et comme il fait de nouveau un temps idéal pour aller à la plage, notez le coefficient, il est très important aujourd'hui, avis aux amateurs de pêche à pied. Alors on peut aller à la plage pour se baigner, mais également pour pêcher. Le coefficient qui va repartir à la baisse est encore de 98 ce vendredi matin sur nos côtes. Du côté de Courseulles-sur-Mer, d'ailleurs, où la mer est basse ce matin, la pleine mer est attendue à 14h, idéal pour les amateurs de plage. Du côté de Granville, avec ce même coefficient aujourd'hui, la pleine mer, c'est ce matin, tout à l'heure, à 10h24, et marée basse attendue à 17h27. Là, on inverse la plage ce matin, la pêche cet après-midi. Nous sommes vendredi aujourd'hui, le 17 juillet. Je vous souhaite une très belle journée avec Radio VFM.
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0: Sorti il y a 16 ans déjà, ce titre du duo Sean Paul Zao sur Radio VFM à 8h43 minutes en ce vendredi matin. Il est temps de parler football et du Mondial 2026. 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
2: Bonjour à toutes et à tous, on débute avec l'équipe de France de football qui se prépare à disputer le match pour la troisième place de la Coupe du Monde 2026 aux États-Unis. Les Bleus qui n'avaient vraiment pas prévu cette fin de compétition précipitée, eux qui se voyaient et que l'on espérait nous aussi en finale de ce mondial. Cela aurait été la troisième fois de suite après la victoire en 2018 et la défaite cruelle contre l'Argentine au tir au but en 2022. Au lieu de cela, le parcours des tricolores s'est arrêté en demi-finale face à l'Espagne 2-0 mardi. Un match dans lequel les Bleus n'ont pas existé alors qu'ils avaient survolé le reste de la compétition, n'étant accrochés qu'en huitième de finale face à la rudesse paraguayenne. Et ce match face à l'Angleterre sera aussi le dernier de Didier Deschamps à la tête de la sélection française. Nommé le 8 juillet 2012, il aura dirigé 187 matchs en comptant celui de demain soir pour un bilan de 122 victoires, 32 nuls et 32 défaites à la tête de l'équipe de France. 400 buts marqués, 174 encaissés et une moyenne de 2,14 points pris par match en 14 ans de mandat à la tête des Bleus. Un bilan ponctué par un titre de champion du monde 2018, une Ligue des Nations 2021 et les finales de l'Euro 2016, de la Coupe du Monde 2022 également, certes perdue mais disputée malgré tout. Ces joueurs auront certainement à cœur de soigner sa sortie en battant l'Angleterre, finaliste de l'Euro 2020. Et des joueurs, eux aussi, tireront probablement leur révérence à la suite de cette compétition. Ce sera le cas de Lucas Hernandez et N'Golo Kanté qui pourraient être titulaires demain soir. Ils n'ont pas disputé la moindre minute dans cette Coupe du Monde, alors qu'ils avaient été de grands artisans du titre obtenu en 2018. Affaire à suivre. France-Angleterre, c'est ce samedi 23h française à Miami. Et puis la finale, elle se disputera entre hispanophones dimanche soir à 21h du côté du MetLife Stadium de New York entre l'Espagne et l'Argentine. Très belle journée de foot.
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3: Le dernier horoscope de cette matinée sur Radio VFM à 8h50 avec vous, Camille. Bonjour.
4: Voici votre horoscope de ce vendredi 17 juillet. Bélier, les vacances sont proches, mais vous devrez vous accrocher encore un peu avant de tout relâcher. Taureau, vous êtes dans une bonne phase pour vous détendre à fond. Vive le mois de juillet. Gémeaux, vous serez agacé de voir tout le monde préparer son départ en vacances alors que vous avez encore une tonne de dossiers à traiter. Cancer, vos projets devraient se réaliser grâce à votre détermination. Lion, vous reprenez enfin confiance en vous grâce à une personne que vous n'aviez pas vue depuis longtemps. Vierge, cette journée est faite pour les célibataires qui la trouveront remplie de rencontres imprévues. Balance, c'est grâce à votre patience que vous trouverez le succès. Scorpion, vous ferez preuve de ténacité pour faire aboutir de nouveaux projets qui émergent de votre esprit. Sagittaire, dernier jour de la semaine et peut-être dernier jour de travail avant les vacances, ce qui vous rend de très bonne humeur. Capricorne, votre morale est au mieux et vous en profiterez pour le partager avec votre famille et vos amis. Verseau, votre sérénité s'ancre de plus en plus ces derniers jours. Vous êtes calme et agréable à vivre. Et Poisson, vous êtes en très grande forme pour aborder ce week-end avec enthousiasme.

0: sorti il y a 26 ans déjà, ce titre de Nelly Furtado, I'm Like a Bird, sur Radio VFM.
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0: Cette inforoute également sur Radio VFM. On vous rappelle l'axe Virtinge-Bray fermé à la circulation à hauteur de Roulour en raison d'un incendie, notamment avec des déviations qui sont mises en place afin de permettre aux secours d'intervenir dans les meilleures conditions. Soyez donc très prudents. On vous rappelle tout au long de cette matinée la ligne infotrafic à Radio VFM, le 02 31 66 27 20. 02 31 66 27 20.
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0: Il est 9h et c'est l'heure de retrouver l'actualité locale et régionale ce matin présentée par Christophe Lécuyer. Bonjour Christophe.
1: Bonjour Quentin, bonjour à toutes et à tous. Soyez les bienvenus dans cette édition régionale. À la une ce vendredi, du monde, beaucoup de monde aujourd'hui sur les routes de l'Hexagone. Journée classée orange au niveau national dans le sens des départs et même rouge en Bourgogne, dans l'Est et en Auvergne-Rhône-Alpes. C'est vert dans le sens des retours. Sauf en Normandie, dans le Grand Ouest et le Nord, ainsi que sur l'arc méditerranéen. Prudence donc sur les routes aujourd'hui et tout le week-end à venir. Dans l'actualité également, les élus de Vire-Normandie qui se sont réunis mercredi soir pour le dernier conseil municipal avant les grandes vacances. Certains élus n'avaient d'ailleurs pas attendu ce conseil pour partir en vacances. 29 délibérations étaient à l'ordre du jour de cette réunion, dont certaines délibérations qui ont justifié que le conseil se termine à huis clos. Dans les sujets qui ont été évoqués, le fait que les maires et maires délégués de Vire-Normandie n'aient pas reçu la moindre indemnité depuis leur élection en mars dernier. Cela ne va pas pour autant se traduire par 4 mois de bénévolat puisque la situation a pu être régularisée via une nouvelle délibération. Les explications du maire de Vire-Normandie, Pascal Martin.
2: Nous arrivons au bout du cheminement pour déterminer les indemnités. Il y a eu quelques défauts techniques, j'allais dire, au départ, et vous savez que il y a tout un cheminement, je l'ai dit tout à l'heure, il faut passer par la préfecture, il faut passer par la direction départementale des finances publiques, il faut passer par le bureau de l'égalité, et voilà. Donc il y a eu des petites anomalies techniques, et ce qui fait que il a fallu qu'on revoie notre copie, mais étant une commune nouvelle dans le deuxième renouvellement, eh bien les choses sont encore plus compliqué qu'on ne le pensait, parce que des petites erreurs qui n'avaient pas été vues ont été vues à la deuxième lecture. Ça allait d'un bureau, ça revenait à l'autre. On a mis un certain temps. En réalité, l'essentiel, c'est que nous avons donc adopté ce soir les indemnités, et je suis vraiment très heureux parce que, je vous l'ai dit, en conseil municipal, on a avant charge patronale, c'est-à-dire de façon brute, on baisse les indemnités de 22,8%, ce qui est énorme.
1: Une baisse globale des indemnités, certes, mais une nouvelle fois, mercredi soir, l'élu de l'opposition, Serge Coinon, a regretté que ces indemnités soient distribuées à beaucoup trop d'élus, et notamment au maire délégué, Serge Coinon.
3: Moi, je suis désolé qu'on en soit encore à tout mettre sur les maires délégués et à ne pas entrer dans la réalisation de la commune nouvelle, à mettre l'accent sur les adjoints. Parce que ce sont les adjoints qui ont les compétences les plus importantes. Et là, on continue à faire du microscopique avec des maires délégués qui sont traités d'ailleurs de façon très diverse. Il y en a qui sont gâtés, il y en a d'autres qui sont beaucoup moins. Alors qu'ils n'ont pas forcément une charge de travail moins importante et un poste plus facile à tenir. Voilà, il faut qu'on arrive à entrer dans cette idée que, au bout de 3 mandats électoraux, on est entré dans une autre ère, c'est celle de la commune nouvelle. Il n'y a plus qu'une commune avec un maire et des adjoints.
1: Et mercredi soir, les élus de Vire-Normandie ont par ailleurs validé la mise en place d'un tarif unique au cinéma Le Basselin en septembre prochain pour marquer les 30 ans du cinéma. Les films seront proposés au tarif exceptionnel de 4 euros durant tout le mois. Dans l'actualité également, ce nouvel incendie hier après-midi dans le bocage. 2000 mètres carrés d'herbes sèches ont brûlé en bordure de la rocade. Les pompiers virois ont rapidement circonscrit l'incendie. Ils sont intervenus avec 2 fourgons spécialisés dans ce type de feu. Leurs collègues de Vassy et de Tingebray avaient été appelés en renfort compte tenu du fait que le feu se situait à proximité immédiate de l'entreprise Euromaster. Au même moment, les pompiers de Vire ont été appelés à Vaudry pour secourir une femme victime de violences intrafamiliales. Elle était sortie du domicile et s'était rendue sur la voie publique pour demander de l'aide. Elle a été prise en charge par le SMUR et hospitalisée à Vire. L'auteur des violences, âgé de 28 ans, a lui été interpellé par les gendarmes et placé en garde à vue. Le retour à Bayeux de la grande braderie d'été. Les rues du centre-ville investies aujourd'hui et demain de 10h à 19h par les portants de quelques 150 commerçants, des marchands ambulants, mais aussi les professionnels des rues Saint-Malo, Saint-Martin, Saint-Jean, Larcher et Maréchal Foch. Notez que la rue principale est interdite à la circulation durant 2 jours pour l'occasion. Le stationnement, lui, est interdit depuis hier soir et jusqu'à demain soir, 21h. Le sport maintenant avec le Tour de France qui a été marqué hier par le triplé de Tim Merlier à Chalon-sur-Saône. Le Belge s'est offert un 3e succès au sprint au terme de la 12e étape. Un sprint chamboulé par une grosse chute dans le peloton. Elle a notamment impliqué le Colombien Fernando Gaviria, victime d'une fracture de la clavicule, et le Français Dorian Godon, victime, lui, d'une commotion cérébrale et d'un traumatisme costal. Dorian Godon, coéquipier de Kevin Vauclin au sein de la formation Net Company Ineos. Kevin Vauclin marqué évidemment par le soleil effrayant de l'ancien champion de France.
4: Bah, c'est un sprint, ça a dû s'accrocher à, je sais pas, aux alentours des 300 mètres, je sais pas trop exactement, sauf que bah, j'ai senti Dorian qui était tout de suite mal. C'est quand même impressionnant la vitesse qu'on va et bah, on roule aussi beau Dorian, c'est aussi un copain, donc quand on le voit comme ça, qui se plaint du dos et qui arrive presque plus à pédaler, ça fait peur, ouais.
1: Le Bayeuxin Kevin Vauclin, 36e du classement général, un classement toujours bien sûr dominé par le Slovène Tadej Pogacar, 13e étape aujourd'hui entre Dole et Belfort, 205 km 800 au programme, cette étape la plus longue de ce Tour 2026 promise aux baroudeurs. Le sport encore avec la 15e place de la jeune viroise Manon Miserette au championnat de France sur piste hier après-midi, c'était à Charletti. Manon Miserette a réalisé un chrono de 17,36, une course très tactique qui a vu Manon Miserette être en tête de course en début d'épreuve, mais le peloton a très vite réagi. Manon Miserette qui a également souffert de la chaleur sur le final, mais qui revient évidemment avec plein de bons souvenirs de cette participation sur la piste du mythique stade de Charletti. Manon Miserette qui termine une saison complète avec un podium national en cross et une 15e place donc aux France sur piste.
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1: L'impression de beau temps domine ce vendredi, mais le ciel est voilé par moments et par endroits. Ce matin, cet après-midi, nuages et éclaircies alternent, mais c'est quand même un temps correct et surtout avec un air nettement plus respirable. Des températures comprises entre 15 et 17 degrés ce matin. Cet après-midi, il fera 22 à 23 degrés sur les plages, 24 à Bayeux. Des températures beaucoup plus uniformes dans le Calvados, 24 à 25 degrés partout ailleurs. Le vent de nord à nord-est reste faible à modéré aujourd'hui. Pour le week-end, c'est du beau temps qu'annonce Météo France, surtout demain, un samedi estival. Un temps beau et chaud, mais surtout pas trop chaud. Dimanche, il fera encore nettement plus frais, avec un petit peu plus de nuages. Et pas plus que 22 degrés dimanche après-midi dans le Bocage. Et comme il fait de nouveau un temps idéal pour aller à la plage, notez le coefficient, il est très important aujourd'hui. Avis aux amateurs de pêche à pied. Alors on peut aller à la plage pour se baigner, mais également pour pêcher. Le coefficient, qui va repartir à la baisse, est encore de 98 ce vendredi matin sur nos côtes. Du côté de Courseul-sur-Mer, d'ailleurs, où la mer est basse ce matin, la pleine mer est attendue à 14h, idéal pour les amateurs de plage. Du côté de Granville, avec ce même coefficient aujourd'hui, la pleine mer, c'est ce matin, tout à l'heure, à 10h24 et marée basse attendue à 17h27. Là, on inverse la plage ce matin, la pêche cet après-midi. Nous sommes vendredi aujourd'hui, le 17 juillet. Je vous souhaite une très belle journée avec Radio VFM.

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d'être avec nous. On vous rappelle d'ailleurs cette info trafic qui a ce matin l'axe Vertinge-Bray actuellement fermé à la circulation à hauteur de Roulour, notamment en raison d'un incendie. Il y a des déviations qui sont mises en place afin de permettre aux secours d'intervenir dans les meilleures conditions. On vous rappelle d'ailleurs la ligne info trafic à Radio VFM, le 02 31 66 27 20 tout au long de cette matinée. 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L'info nationale et internationale qui sera de retour d'ici quelques minutes avec François Germa, juste après le retour de la musique tout en douceur. 1991, voici U2 sur Radio VFM. Bonne écoute avec nous.

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1: Bonjour, moins de chaleur, mais toujours 10 départements en vigilance orange canicule selon le dernier bulletin de Météo France. Le sud-est reste concerné. Dans le reste de la France, 54 départements sont en jaune pour un risque d'orage qui s'éloigne désormais aussi progressivement de la France, alors que des grêlons géants ont provoqué d'importants dégâts dans certaines régions, notamment en Ardèche. Du rouge, en tout cas sur les routes, pour ce quatrième week-end estival. Les vacanciers seront nombreux, notamment demain avec une circulation particulièrement dense dans le sens des départs. Pas de difficultés particulières en revanche pour les retours dimanche, selon Bison Futé. Dans l'affaire Delphine Jubilard, après avoir avoué être l'auteur du meurtre de son épouse, Cédric Jubilard a comme premier indiqué où se trouvait le corps. Des ossements ont été découverts près de Cagnac-les-Mines et des analyses médico-légales doivent encore confirmer formellement l'identité de la victime. Justice toujours avec 18 ans de réclusion criminelle pour l'adolescent de 15 ans jugé pour le meurtre de Mélanie, surveillante au collège Françoise Dolto d'une de Nogent. Il a été condamné par le tribunal pour enfants de Chaumont pour avoir poignardé la victime de 31 ans. C'était le 10 juin 2025 lors d'un contrôle de sac. La facture d'électricité va s'alourdir dès ce 1er août, le gouvernement a confirmé une augmentation moyenne de 2,5% des tarifs réglementés. Le gouvernement qui annonce aussi vouloir baisser le prix du paracétamol de 10 centimes pour faire économiser environ 30 millions d'euros par an à la sécurité sociale. Une décision critiquée par les professionnels inquiets pour le développement du Made in France. La dentelle de Calais, elle perd son fleuron historique. L'entreprise Darquet ferme définitivement ses portes ce vendredi après 186 ans d'existence. Placée en liquidation judiciaire, cette maison emblématique n'a pas trouvé de repreneur. Ce produit de luxe porté par Beyoncé ou bien encore Rihanna et concurrencé par des dentelles moins chères venues d'Asie. Une information judiciaire ouverte après les incendies en forêt de Fontainebleau. Deux ouvriers ont été mis en examen. Parallèlement, deux jeunes hommes, dont un sapeur-pompier, sont encore en détention provisoire pour d'autres départs de feu volontaires. Le trafic reprend progressivement sur l'autoroute A6. En cyclisme, Tim Merlier a conforté sa position. Hier, le Belge a remporté sa troisième victoire à Chalon-sur-Saône. Et puis en fin du football, on va tout faire pour aller chercher la troisième place. Ce sont les mots de Didier Deschamps pour la petite finale contre l'Angleterre demain à 16h.

0: faut pas la chercher partout, hein.
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4: Bonjour, bienvenue en ce vendredi 17 juillet, bon anniversaire à vous, les natifs du jour, vous êtes le même jour que Mélanie Thierry, bon anniversaire également à Cécile de France, ou encore à David Asseloff aujourd'hui. Aujourd'hui c'est le coup d'envoi de Tomorrowland, le festival électro jusqu'au 19 juillet, avis à tous les amateurs de cette musique. Et puis le groupe BTS, c'est un événement, le groupe coréen de K-pop qui se produit en concert au Stade de France, aujourd'hui vendredi et demain samedi. Excellent 17 juillet avec nous.
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0: Ne bougez pas surtout les gars, hein. Il va faire bientôt très chaud ici. Je m'assieds à l'ombre, tenez bon.
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2: Bonjour, bonjour à tous. C'est le Grand Prix de la ville de Cabourg à l'hippodrome du même nom qui sera le théâtre du Quintet Plus de ce vendredi 17 juillet 2026. Il réunira seulement 13 concurrents âgés de 5 à 11 ans n'ayant pas gagné 525 000 euros. La distance à parcourir sera de 2750 mètres et le départ prévu vers 20h15. En tête de notre sélection, le 4, Maca Anne, de nouveau confié à Mathieu Mautier pour son retour au trot attelé, il peut l'emporter. Suivi du 12, Diabelle, toujours présenté à bon escient et bénéficiant d'un bel engagement. Le 8, Carnacou, doit être racheté impérativement. Le 6, Heureux de Fleur, aligné performance de choix depuis quelques mois. Et enfin, l'As Express Dark peut, à très belle cote, prendre une place dans la bonne combinaison. Il complétera notre sélection. Une sélection que vous pouvez retrouver sur ma chaîne YouTube Tom Kazak, les pronostics hippiques avec mes dernières minutes. Donc notre choix aujourd'hui, premier le 4, Macahan. Second le 12, Diabelle. Troisième le 8, Carnacou. Quatrième le 6 euros de Fleur, cinquième l'As Express Dark, le second choix le 2, le 10 et le 5.
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0: Le coup du parasol sur Radio BFM à 9h38. On va jouer bien évidemment tout au long de cette matinée, tout au long de cet été. C'est Monique qui va ouvrir des parasols également ce matin. Bonjour Monique.
2: Bonjour Quentin.
0: Comment va Monique en ce vendredi matin?
2: Très bien.
0: Oui.
2: Bien,
0: qu'est-ce qui est prévu un petit peu aujourd'hui?
2: Faut que j'aille faire ma marche à pied, ma petite marche du jour. Non, on attend un ouvrier qui doit...
0: Et oui, donc dans ce cas-là, vaut mieux rester à la maison.
2: Voilà.
0: C'est toujours mieux pour l'accueillir. Qu'est-ce qui est prévu également ce week-end pour vous, Monique?
2: Ce week-end, là, je vais reprendre le travail normalement, donc...
0: Un peu moins drôle. Bon, et bien écoutez, en attendant, moi je vais vous proposer d'ouvrir les parasols ce matin. Il y en a deux d'ailleurs qui se présentent face à vous. Il y a le jaune ou il y a le vert. Et quoi qu'il arrive, vous participerez automatiquement au tirage au sort du 31 juillet prochain pour repartir avec les quatre entrées pour le Futuroscope. Vous connaissez un petit peu le Futuroscope, Monique?
2: Non, pas du tout.
0: Pas du tout. Et bien ce sera l'occasion de découvrir tout ça. Hein, ce serait plutôt sympa.
2: Oui.
0: Vous emmenez trois personnes avec vous, vous allez passer deux jours là-bas, plus la nuit d'hôtel. C'est plutôt pas mal.
2: Sympa.
0: Eh bien écoutez, vous participerez en tout cas directement au tirage au sort. En attendant, je vous laisse choisir parasol jaune ou parasol vert pour vous, Monique?
2: Le parasol vert.
0: Parasol vert, couleur de l'espoir, on ouvre le parasol vert. Parasol, c'est le choix entre deux cadeaux. Radio BFM. C'est plutôt pas mal le choix entre deux cadeaux sous le parasol vert. Ce matin, Monique, vous allez pouvoir choisir parmi les deux cadeaux que je vais vous proposer. Puis je vous le disais, vous participerez au tirage au sort du 31 juillet prochain pour repartir avec les quatre entrées pour le Futuroscope les deux jours au parc, mais également la nuit à l'hôtel du Futuroscope. On vous propose ce matin soit d'aller faire un tour du côté du zoo de Jurc au cœur du bocage normand pour une journée en famille, l'occasion de découvrir plus de 600 animaux qui vous attendent tout de même du côté du zoo de Jurc, ou bien un petit peu plus loin, direction Cherbourg, cette fois-ci la cité de la mer avec le sous-marin, le redoutable, le Titanic et bien d'autres. Vous choisissez quoi, Monique?
2: Jure, parce que la cité de la mer, je l'ai faite il
0: n'y
2: a pas très longtemps.
0: Donc... Oui. Bon, après le sous-marin, direction les animaux, c'est pour vous. C'est à retirer directement au studio de la radio quand vous le souhaitez. D'accord, Monique?
2: D'accord, c'est parfait. Merci beaucoup.
0: Et bon courage pour la reprise, alors.
2: Oui.
0: Merci beaucoup, en tout cas. Bel été, Monique.
2: Merci, vous aussi.
0: C'est gentil. Merci beaucoup, à très bientôt. Au revoir.
2: Au revoir.
0: Le coup du parasol sur Radio VFM tout au long de cette matinée.

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2: Bonjour à toutes et à tous, ils sont décidément incroyables. Les Argentins sont qualifiés pour la finale de la Coupe du Monde de football où ils défendront leur titre face à l'Espagne dimanche soir à New York. Les hommes de Scaloni ont une nouvelle fois renversé la vapeur, étant menés 1-0 jusqu'à la 85e minute de jeu. Ils se sont finalement imposés 2-1 face à l'Angleterre. Gordon avait ouvert la marque au retour des vestiaires à la 55e minute, mais après ce but, les partenaires d'Harry Kane et de Jude Bellingham se sont arrêtés de jouer, se contentant de ce but d'avance et attendant la réaction argentine. Le sélectionneur des Three Lions, Thomas Tuchel, a même fait entrer des défenseurs pour tenir le score. Grand mal lui en a pris puisque les Argentins ont joué leur va-tout en fin de match et continué à attaquer. Ils ont été récompensés par l'égalisation d'Enzo Fernandez après un corner où il a pris tout son temps pour contrôler le ballon dans la surface puis ajuster le portier anglais. À la 92e, Lautaro Martinez a repris victorieusement un centre de la tête pour doucher les espoirs anglais. Les Argentins qui ont déjà souffert à plusieurs reprises dans cette Coupe du Monde avant de s'en sortir à chaque fois. Ce fut le cas face au Cap-Vert, 3-2 en 16e, mais aussi contre les Égyptiens en 8e de finale où menaient 2-0. Ils avaient réussi à renverser le match dans les 10 dernières minutes de la partie. L'Argentine affrontera donc l'Espagne dimanche à 21h heure française au MetLife Stadium de New York. Les champions du monde en titre tenteront donc de conserver leur titre et d'apporter une deuxième Coupe du Monde à Léo Messi. Ce serait la 4e victoire argentine en Coupe du Monde s'il remportait cette finale. Les Espagnols retrouveront la finale 16 ans après le titre obtenu en Afrique du Sud. Et d'ici là, il y aura le match pour la 3e place samedi à 23h à Miami entre la France et l'Angleterre. Un match qui risque d'être pénible pour les deux nations malgré la symbolique médaille de bronze à aller chercher. Voilà, c'est la fin de ce flash. Très belle journée de foot.
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1: Voici votre soirée télé pour ce vendredi 17 juillet. C'est parti avec Le Dernier Cercle ce soir sur TF1 avec Arthur à la présentation. Tropique Criminel ce soir sur France 2. Sur France 3, les années 90, une génération de tubes. Toy Story 4, c'est sur M6. Et puis enfin, Canal Plus, Running Man, le film réalisé par Edward Wright avec notamment Glenn Powell. Bonne soirée télé, bon vendredi.
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1: Bonjour, bonjour à toutes et à tous. Bienvenue pour ce journal régional. Un journal qu'on ouvre par cet important incendie qui s'est déclaré tôt ce matin dans le bocage virois. Un feu de ferme sur la commune déléguée de Roulour à Vire-Normandie, en bordure de la route reliant Vire-Normandie à Tingebray. Le feu s'est donc déclaré peu avant 6h. Il est toujours en cours à l'heure actuelle. Je vous propose d'écouter les précisions du lieutenant Vincent Marie, le chef du centre de secours de Vire-Normandie.
2: Donc on a été déclenché ce matin vers 5h30 pour un feu de bâtiment agricole. Enfin, à notre arrivée, le bâtiment agricole était totalement embrasé. Il contient environ 500 tonnes de fourrage, des tracteurs et du matériel agricole. Au moyen de 3 lances à incendie, on a pu préserver 2 bâtiments à proximité. Donc un qui contenait des cuves à fioul et du fourrage également, et un autre avec des animaux, notamment des taurillons. Ces deux bâtiments-là, qui étaient à proximité, soumis au rayonnement, ont pu être préservés et sauvés au moyen de 3 lances à incendie. Il y avait sur place les pompiers de Vassy, les pompiers de Vire. Donc, plus fort d'intervention, on était une vingtaine de sapeurs-pompiers. Et actuellement, le dispositif est allégé, il ne reste plus que 10 sapeurs-pompiers sur place. Et là, notre action, donc on va laisser brûler le fourrage, il n'y a plus rien à y faire. Par contre, on protège toujours un bâtiment qui est accolé justement au fourrage qui brûle.
1: Les secours sont toujours sur place à l'heure qu'il est. L'axe Vire-Tingebray reste, lui, fermé à la circulation. À la une ce vendredi, du monde, beaucoup de monde aujourd'hui sur les routes de l'Hexagone. Journée classée orange au niveau national dans le sens des départs et même rouge en Bourgogne, dans l'Est et en Auvergne-Rhône-Alpes. C'est vert dans le sens des retours, sauf en Normandie, dans le Grand Ouest et le Nord, ainsi que sur l'arc méditerranéen. Prudence donc sur les routes aujourd'hui et tout le week-end à venir. Dans l'actualité également, les élus de Vire-Normandie qui se sont réunis mercredi soir pour le dernier conseil municipal avant les grandes vacances. Certains élus n'avaient d'ailleurs pas attendu ce conseil pour partir en vacances. 29 délibérations étaient à l'ordre du jour de cette réunion, dont certaines délibérations qui ont justifié que le conseil se termine à huis clos. Dans les sujets qui ont été évoqués, le fait que les maires et maires délégués de Vire-Normandie n'aient pas reçu la moindre indemnité depuis leur élection en mars dernier. Cela ne va pas pour autant se traduire par 4 mois de bénévolat puisque la situation a pu être régularisée via une nouvelle délibération. Les explications du maire de Vire-Normandie, Pascal Martin.
3: Nous arrivons au bout du cheminement pour déterminer les indemnités. Il y a eu quelques défauts techniques, j'allais dire, au départ, et vous savez que il y a tout un cheminement, je l'ai dit tout à l'heure, il faut passer par la préfecture, il faut passer par la direction départementale des finances publiques, il faut passer par le bureau de l'égalité, et voilà. Donc il y a eu des petites anomalies techniques, et ce qui fait que il a fallu qu'on revoie notre copie, mais étant une commune nouvelle dans le deuxième renouvellement, eh bien les choses sont encore plus compliqué qu'on ne le pensait, parce que des petites erreurs qui n'avaient pas été vues ont été vues à la deuxième lecture. Ça allait d'un bureau, ça revenait à l'autre. On a mis un certain temps. En réalité, l'essentiel, c'est que nous avons donc adopté ce soir les indemnités, et je suis vraiment très heureux parce que, je vous l'ai dit en conseil municipal, on a avant charge patronale, c'est-à-dire de façon brute, on baisse les indemnités de 22,8%, ce qui est énorme.
1: Une baisse globale des indemnités, certes, mais une nouvelle fois, mercredi soir, l'élu de l'opposition, Serge Coinon, a regretté que ces indemnités soient distribuées à beaucoup trop d'élus, et notamment au maire délégué, Serge Coinon.
4: Moi, je suis désolé qu'on soit encore à tout mettre sur les maires délégués et à ne pas entrer dans la réalisation de la commune nouvelle, à mettre l'accent sur les adjoints. Parce que ce sont les adjoints qui ont les compétences les plus importantes. Et là, on continue à faire du microscopique avec des maires délégués qui sont traités d'ailleurs de façon très diverse. Il y en a qui sont gâtés, il y en a d'autres qui sont beaucoup moins. Alors qu'ils n'ont pas forcément une charge de travail moins importante et un poste plus facile à tenir. Voilà, il faut qu'on arrive à entrer dans cette idée que, au bout de 3 mandats électoraux, on est entré dans une autre ère, c'est celle de la commune nouvelle. Il n'y a plus qu'une commune avec un maire et des adjoints.
5: Et mercredi soir, les élus de Vire-Normandie ont par ailleurs validé la mise en place d'un tarif unique au cinéma Le Basselin en septembre prochain pour marquer les 30 ans du cinéma. Les films seront proposés au tarif exceptionnel de 4 euros durant tout le mois. Dans l'actualité également, ce nouvel incendie hier après-midi dans le bocage. 2000 mètres carrés d'herbes sèches ont brûlé en bordure de la rocade. Les pompiers virois ont rapidement circonscrit l'incendie. Ils sont intervenus avec 2 fourgons spécialisés dans ce type de feu. Leurs collègues de Vassy et de Tingebray avaient été appelés en renfort compte tenu du fait que le feu se situait à proximité immédiate de l'entreprise Euromaster. Au même moment, les pompiers de Vire ont été appelés à Vaudry pour secourir une femme victime de violences intrafamiliales. Elle était sortie du domicile et s'était rendue sur la voie publique pour demander de l'aide. Elle a été prise en charge par le SMUR et hospitalisée à Vire. L'auteur des violences, âgé de 28 ans, a lui été interpellé par les gendarmes et placé en garde à vue. Le retour à Bayeux de la grande braderie d'été. Les rues du centre-ville investies aujourd'hui et demain de 10h à 19h par les portants de quelques 150 commerçants, des marchands ambulants, mais aussi les professionnels des rues Saint-Malo, Saint-Martin, Saint-Jean, Larcher et Maréchal Foch. Notez que la rue principale est interdite à la circulation durant 2 jours pour l'occasion. Le stationnement, lui, est interdit depuis hier soir et jusqu'à demain soir, 21h. Le sport maintenant, avec le Tour de France qui a été marqué hier par le triplé de Tim Merlier à Chalon-sur-Saône. Le Belge s'est offert un 3e succès au sprint au terme de la 12e étape. Un sprint chamboulé par une grosse chute dans le peloton. Elle a notamment impliqué le Colombien Fernando Gaviria, victime d'une fracture de la clavicule, et le Français Dorian Godon, victime, lui, d'une commotion cérébrale et d'un traumatisme costal. Dorian Godon, coéquipier de Kevin Vauclin au sein de la formation Net Company Ineos. Kevin Vauclin marqué évidemment par le soleil effrayant de l'ancien champion de France.
6: Bah, c'est un sprint, ça a dû s'accrocher à... Je sais pas, aux alentours des 300 mètres, je sais pas trop exactement, sauf que bah, j'ai senti Dorian qui était tout de suite mal. C'est quand même impressionnant la vitesse qu'on va et bah, on roule aussi pour Dorian, c'est aussi un copain, donc quand on le voit comme ça, qui se plaint du dos et qui arrive presque plus à pédaler, ça fait peur, ouais.
5: Le Bayeuxin Kevin Vauclin, 36e du classement général, un classement toujours bien sûr dominé par le Slovène Tadej Pogacar. 13e étape aujourd'hui entre Dole et Belfort, 205 km 800 au programme, cette étape la plus longue de ce Tour 2026 promise aux baroudeurs. Le sport encore avec la 15e place de la jeune viroise Manon Miserette au championnat de France sur piste hier après-midi. C'était à Charletti. Manon Miserette a réalisé un chrono de 17-36, une course très tactique qui a vu Manon Miserette être en tête de course en début d'épreuve, mais le peloton a très vite réagi. Manon Miserette qui a également souffert de la chaleur sur le final, mais qui revient évidemment avec plein de bons souvenirs de cette participation sur la piste du mythique stade de Charletti. Manon Miserette qui termine une saison complète avec un podium national en cross et une 15e place donc aux France sur piste.
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7: La grande famille de l'été sur Radio VFM en ce vendredi 17 juillet. C'est parti jusqu'à midi avec tous nos chroniqueurs, François Germain, l'info nationale et internationale, Tom Cazac, les pronostics hippiques du jour, les audiences télé d'hier, hein, également la spéciale de N'oubliez pas les paroles, a-t-elle redonné le sourire à Nagui sur France 2. Réponse tout à l'heure aux alentours de 10h40 et tout au long de cette matinée, le rendez-vous des jeux, le coup du parasol et vos inscriptions soit par téléphone au 02 31 66 27 20 ou sur vfmradio.fr dans la partie jeux concours. 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C'est le coup du parasol, c'est du lundi au vendredi entre 9h et midi et quant à nous, la grande famille de l'été, c'est parti jusqu'à midi.
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1: Bonjour, moins de chaleur, mais toujours 10 départements en vigilance orange canicule selon le dernier bulletin de Météo France. Le sud-est reste concerné. Dans le reste de la France, 54 départements sont en jaune pour un risque d'orage qui s'éloigne désormais aussi progressivement de la France, alors que des grêlons géants ont provoqué d'importants dégâts dans certaines régions, notamment en Ardèche. Du rouge, en tout cas sur les routes, pour ce quatrième week-end estival. Les vacanciers seront nombreux, notamment demain avec une circulation particulièrement dense dans le sens des départs. Pas de difficultés particulières en revanche pour les retours dimanche, selon Bison Futé. Dans l'affaire Delphine Jubilard, après avoir avoué être l'auteur du meurtre de son épouse, Cédric Jubilard a comme promis indiqué où se trouvait le corps. Des ossements ont été découverts près de Cagnac-les-Mines et des analyses médico-légales doivent encore confirmer formellement l'identité de la victime. Justice toujours avec 18 ans de réclusion criminelle pour l'adolescent de 15 ans jugé pour le meurtre de Mélanie, surveillante au collège Françoise Dolto d'une de Nogent. Il a été condamné par le tribunal pour enfants de Chaumont pour avoir poignardé la victime de 31 ans. C'était le 10 juin 2025 lors d'un contrôle de sac. La facture d'électricité va s'alourdir dès ce 1er août, le gouvernement a confirmé une augmentation moyenne de 2,5% des tarifs réglementés. Le gouvernement qui annonce aussi vouloir baisser le prix du paracétamol de 10 centimes pour faire économiser environ 30 millions d'euros par an à la sécurité sociale. Une décision critiquée par les professionnels inquiets pour le développement du Made in France. La dentelle de Calais, elle, perd son fleuron historique. L'entreprise Darquet ferme définitivement ses portes ce vendredi après 186 ans d'existence. Placée en liquidation judiciaire, cette maison emblématique n'a pas trouvé de repreneur. Ce produit de luxe porté par Beyoncé ou bien encore Rihanna et concurrencé par des dentelles moins chères venues d'Asie. Une information judiciaire ouverte après les incendies en forêt de Fontainebleau. Deux ouvriers ont été mis en examen. Parallèlement, deux jeunes hommes, dont un sapeur-pompier, sont encore en détention provisoire pour d'autres départs de feu volontaires. Le trafic reprend progressivement sur l'autoroute A6. En cyclisme, Tim Merlier a conforté sa position. Hier, le Belge a remporté sa troisième victoire à Chalon-sur-Saône. Et puis enfin du football, on va tout faire pour aller chercher la troisième place. Ce sont les mots de Didier Deschamps pour la petite finale contre l'Angleterre demain à 16h.
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1: Le Quintet.
2: Bonjour, bonjour à tous. C'est le Grand Prix de la ville de Cabourg à l'hippodrome du même nom qui sera le théâtre du Quintet Plus de ce vendredi 17 juillet 2026. Il réunira seulement 13 concurrents âgés de 5 à 11 ans n'ayant pas gagné 525 000 euros. La distance à parcourir sera de 2750 mètres et le départ prévu vers 20h15. En tête de notre sélection, le 4 Maca Anne, de nouveau confié à Mathieu Mautier pour son retour au trot attelé, il peut l'emporter. Suivi du 12 Diabelle, toujours présenté à bon escient et bénéficiant d'un bel engagement. Le 8 Carnacou doit être racheté impérativement. Le 6 Heureux de Fleur aligne les performances de choix depuis quelques mois. Et enfin, l'As Express Dark peut à très belle cote prendre une place dans la bonne combinaison. Il complétera notre sélection. Une sélection que vous pouvez retrouver sur ma chaîne YouTube Tom Kazak, les pronostics hippiques avec mes dernières minutes. Donc notre choix aujourd'hui, premier le 4 Macahan. Second le 12 Diabelle. Troisième le 8 Carnacou. Coup de 4e le 6 Euro de Fleur, 5e l'As Express Dark, le second choix le 2, le 10 et le 5.
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1: On continue d'ouvrir des parasols sur Radio VFM à 10h36 avec Aurélien pour jouer avec nous également aujourd'hui. Bonjour Aurélien.
2: Bonjour.
1: Et bienvenue sur Radio VFM. Vous habitez où Aurélien?
2: À Étouvie.
1: Du côté d'Étouvie, qu'est-ce que vous faites de beau en ce vendredi matin?
2: Ah bah, on est au travail.
1: C'est important, effectivement. Des vacances de prévu quand même cet été?
2: Ouais, bientôt, les 3 premières d'août.
1: Ah oui, bon, ça va arriver vite. Dans 15 jours. Dans 15 jours, c'est les vacances. Est-ce qu'il y a un départ de prévu ou on reste à la maison?
2: Non, on va une semaine à Padirac.
1: Ok.
2: Et 15 jours à Pirou.
1: D'accord, ah oui, donc les 3 semaines, c'est déjà
2: voilà,
1: bouclé.
2: Surprise.
1: C'est déjà réglé. Et bah, vous avez bien raison, autant en profiter. Autant aller profiter et s'évader un petit peu. Et bien, ça, c'est plutôt pas mal. Et en attendant le départ début août, eh bien moi je vous propose de choisir l'un de nos parasols. Il y en a 2 qui se présentent face à vous. Plutôt parasol jaune ou parasol vert pour vous aujourd'hui?
2: Alors je prends le jaune.
1: Allons-y, couleur du soleil, on ouvre le parasol jaune.
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1: Bon, ça c'est bien. Bah oui, le choix entre 3 cadeaux dans notre coup du parasol aujourd'hui, avec également la participation au tirage au sort du 31 juillet prochain pour repartir avec les 4 entrées au Futuroscope. Vous connaissez le Futuroscope?
2: J'y suis allé une fois, oui, déjà.
1: Et bah, ce
2: il y a
1: sera,
2: longtemps.
1: Bah voilà, bah, ce sera l'occasion de redécouvrir tout ça et d'emmener 3 personnes avec vous, d'aller passer 2 jours plus la nuit à l'hôtel. Ça, ce serait plutôt sympa. Tirage au sort dans 15 jours, très exactement, à 11h50. Je vous propose également 3 cadeaux. Vous choisissez celui que vous voulez. Soit on vous propose d'aller faire un tour du côté du Laser Game, c'est à Bretteville-sur-Redon, l'occasion de découvrir les 3 salles de Laser Game avec les labyrinthes et bien d'autres. Ou bien on vous propose d'aller faire un tour au pied du viaduc de la Souleuvre, à direction Normandie-Luge, pour aller faire justement soit de la luge, soit le jardin sensoriel, ou même le mini-golf ou la tyrolienne. Dernière possibilité pour vous ce matin, on vous propose également de repartir avec des entrées pour aller faire un tour du côté de Viking Park. Si vous ne connaissez pas, c'est juste après Saint-Lô, c'est à Agneau très exactement, le plus grand parc de loisirs indoor de la Manche, avec 1500 mètres carrés de jeu. Plutôt Viking Park, plutôt Normandie-Luge ou plutôt Laser Game, Aurélien?
2: Eh ben alors, Viking Park pour découvrir.
1: Vous connaissez pas du tout?
2: Du tout, non.
1: Bon, vous avez des enfants, Aurélien?
2: Oui.
1: Eh ben, ce sera l'occasion justement de les emmener et de leur faire découvrir tout ça. Le pass à récupérer directement au studio de la radio, d'accord?
2: Super, merci.
1: Eh ben, avec grand plaisir. Belle journée du côté d'Étouvie. Bon courage pour le boulot.
2: Merci.
1: Merci Aurélien, à bientôt, au revoir. Le coup du parasol sur Radio VFM tout au long de cette matinée, tout au long de cet été, vous le savez, 02 31 66 27 20 pour venir jouer avec nous. Ouvert.

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1: À 10h42 minutes sur Radio VFM, place aux audiences télé d'hier. Les audiences avant 20h pour démarrer, eh bien c'est France 3 qui arrive en tête avec ici 19-20 à 2 260 000. France 2, n'oubliez pas les paroles, est à 1 690 000. Tous en cuisine avec Cyril Lignac sur M6, c'est à 762 000. Du côté de TFX, 4 mariages pour une lune de miel à 353 000. Et sur TF1, demain nous appartient à seulement 207 000. Les audiences à 20h, pas de grande surprise, le JT de TF1 est en tête, et largement en tête, 4 900 000 téléspectateurs devant M6 et le 19-45 à 1 930 000. Sur Arte, 28 minutes 544 000. A noter que le JT de 20h de France 2 hier soir est totalement battu à seulement 366 000 téléspectateurs. Les audiences en prime time. Pour terminer, c'est TF1 qui arrive en tête avec sa série Zodiac à 2 262 000, petit leader. Mais leader tout de même devant M6 qui vous proposait la suite des Trois Mousquetaires, cette fois-ci Milady à 2 500 000. France 3, La Stagiaire avec Michel Bernier est à 1 989 000. Du côté de France 2, soirée compliquée pour N'oubliez pas les paroles, la soirée spéciale à 1 666 000. France 5, Des Trains pas comme les autres, 1 444 000 téléspectateurs. On notera que toutes les autres chaînes de la TNT sont en dessous des 500 000 téléspectateurs. Hier soir, c'était vos audiences télé d'hier.

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16: Le Palais de l'Est débarque cette semaine sur Netflix, un K-drama horrifique qui suit un homme capable de traverser le monde des fantômes et une dame de la cour qui dissimule son propre secret. Tous deux sont convoqués par le roi pour percer les mystères du Palais de l'Est, un lieu hanté par les forces que le pouvoir royal ne parvient plus à contenir.
17: L'atmosphère est sinistre ici. Une rancœur profonde et tenace s'est propagée de tous côtés.
18: J'ai fait venir un chasseur de spectres au palais.
19: Il existe une très grande variété de fantômes. Les Wangui sont les âmes des personnes qui sont mortes avec une profonde rancœur. Je vais aller dans le royaume des Gui et je les trouverai.
18: Comme dit le dicton, quiconque entre dans un palais n'en ressort que mort. Le mien ne fait pas exception.
16: Un drame surnaturel coréen où les fantômes, les luttes d'influence et les non-dits du palais se retrouvent liés par une dangereuse malédiction. Également cette semaine sur Netflix, The Hawk, Lonnie Hawkins, ancien numéro 1 mondial de golf, se lance dans une dernière tentative de comeback, un dernier exploit afin de boucler un grand chelem. Pour ne rien arranger, son ex-femme ne croit plus à son retour et son fils s'impose comme le nouveau prodige du golf. Entre les deux générations, la compétition va devenir familiale. Quarterback, de retour sur Netflix avec une saison 3. La série documentaire sportive propose un accès aux coulisses de la NFL en suivant les quarterbacks sur le terrain et dans leur vie privée, un poste où chaque décision peut faire basculer une saison. Elle suit les joueurs dans la préparation, les matchs, les blessures, les discussions d'équipe, les choix familiaux et les moments de doute. Cette nouvelle saison continue d'explorer cette pression, mais à travers des profils placés à des moments très différents de leur carrière. Sur HBO Max, cette semaine, il était deux fois une série adaptée du roman éponyme de Franck Tillier. En 2013, la capitaine Gabrielle Moscato cherche désespérément à retrouver la trace de sa fille Julie, 17 ans, mystérieusement disparue. Elle s'endort dans une chambre d'hôtel où elle s'est réfugiée pour passer en revue différentes pistes et se réveille en 2025 totalement amnésique. Aucun souvenir des 12 années qui se sont écoulées. Une amnésie qui n'a cependant pas altéré son instinct de flic ni son instinct de mère.
20: C'est quoi ça? Pourquoi c'est écrit 2025?
21: Elle est où ma fille?
22: Toutes ces jeunes filles ont été assassinées par la même personne.
20: Vous souffrez d'une amnésie psychogène atypique.
22: Si vous avez besoin de quoi que ce soit, mon père et moi, on est là.
20: Votre cerveau a effacé tout un pan de votre vie.
23: Et c'est quoi tout ça?
24: La preuve que j'ai jamais cessé de chercher.
16: Apple TV Plus nous embarque dans un thriller criminel, Lucky, mini-série mêlant action et thriller autour d'une jeune femme rattrapée par un passé criminel qu'elle pensait avoir laissé derrière elle. Mais pour échapper définitivement à son passé, elle va devoir replonger une dernière fois dans cette part sombre d'elle-même.
25: On fait pas toujours ce qu'on veut dans la vie. Je t'ai appris à survivre dans le monde où tu venais de naître.
20: Je sais, papa. Je me disais juste que j'aimerais en sortir vivante.
26: Tout s'est toujours passé exactement comme prévu.
20: Jusqu'au jour où ça foire.
16: Un nouveau rôle de premier plan en série pour Anya Taylor-Joy, révélé au grand public par Le Jeu de la Dame. Voilà pour les sorties séries de la semaine. On se retrouve la semaine prochaine.
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1: Bonjour, moins de chaleur, mais toujours 10 départements en vigilance orange canicule. Selon le dernier bulletin de Météo France, le sud-est reste concerné. Dans le reste de la France, 54 départements sont en jaune pour un risque d'orage qui s'éloigne désormais aussi progressivement de la France, alors que des grêlons géants ont provoqué d'importants dégâts dans certaines régions, notamment en Ardèche. Du rouge, en tout cas sur les routes, pour ce quatrième week-end estival. Les vacanciers seront nombreux, notamment demain, avec une circulation particulièrement dense dans le sens des départs. Pas de difficultés particulières, en revanche, pour les retours dimanche, selon Bison Futé. Dans l'affaire Delphine Jubilard, après avoir avoué être l'auteur du meurtre de son épouse, Cédric Jubilard a comme promis indiqué où se trouvait le corps. Des ossements ont été découverts près de Cagnac-les-Mines et des analyses médico-légales doivent encore confirmer formellement l'identité de la victime. Justice toujours avec 18 ans de réclusion criminelle pour l'adolescent de 15 ans jugé pour le meurtre de Mélanie, surveillante au collège Françoise Dolto d'une de Nogent. Il a été condamné par le tribunal pour enfants de Chaumont pour avoir poignardé la victime de 31 ans. C'était le 10 juin 2025 lors d'un contrôle de sac. La facture d'électricité va s'alourdir dès ce 1er août, le gouvernement a confirmé une augmentation moyenne de 2,5% des tarifs réglementés. Le gouvernement qui annonce aussi vouloir baisser le prix du paracétamol de 10 centimes pour faire économiser environ 30 millions d'euros par an à la sécurité sociale. Une décision critiquée par les professionnels inquiets pour le développement du Made in France. La dentelle de Calais, elle perd son fleuron historique. L'entreprise Darquet ferme définitivement ses portes ce vendredi après 186 ans d'existence. Placée en liquidation judiciaire, cette maison emblématique n'a pas trouvé de repreneur. Ce produit de luxe porté par Beyoncé ou bien encore Rihanna et concurrencé par des dentelles moins chères venues d'Asie. Une information judiciaire ouverte après les incendies en forêt de Fontainebleau. Deux ouvriers ont été mis en examen. Parallèlement, deux jeunes hommes, dont un sapeur-pompier, sont encore en détention provisoire pour d'autres départs de feu volontaires. Le trafic reprend progressivement sur l'autoroute A6. En cyclisme, Tim Merlier a conforté sa position. Hier, le Belge a remporté sa troisième victoire à Chalon-sur-Saône. Et puis enfin du football, on va tout faire pour aller chercher la troisième place. Ce sont les mots de Didier Deschamps pour la petite finale contre l'Angleterre demain à 16h.
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5: La deuxième et dernière heure de cette grande famille de l'été sur Radio VFM à 11h04 en ce vendredi 17 juillet. Aujourd'hui, on va continuer d'ouvrir des parasols, hein, les parasols jaunes ou les parasols verts. Et vos inscriptions, soit par téléphone au 02 31 66 27 20 ou sur vfmradio.fr. Dans la partie jeu concours, si vous êtes tiré au sort, on vous appelle, vous choisissez votre parasol et surtout, vous participerez automatiquement au tirage au sort du 31 juillet pour repartir avec les 4 entrées. Pour le Futuroscope, voici Julien Lib, la nouveauté du jour également qui arrivera d'ici quelques

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0: Cultissime, le groupe Queen sur Radio VFM.
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0: À 11h26, on jette également un coup d'œil du côté de votre agenda Condé sur Noireau ce soir de 19h30 à 22h30 au parc municipal Maurice Piard. Il y a un apéro-concert avec le groupe Roy Teens et c'est gratuit. À Vire demain à l'hippodrome Robert Auvray, l'association Mag Music organise un concours de pétanque. C'est ouvert à tous, j'ai du but à 14h. Inscription sur place à partir de 13h15 en doublette formée, 10€ par équipe buvette et restauration sur place à Saint-Germain-de-Talvande demain à 17h. Halte randonneur, le comité des fêtes organise un rendez-vous marché du terroir qui sera suivi d'un concert et restauration sur place dans le Bessin à Saint-Marcouf ce soir à 20h au parking de l'église. Découvrez le charme patrimonial et historique des communes d'Isigny, Omaha, Intercom lors de randonnées conviviales, boucle de 5 à 9 km, bonne paire de chaussures et tenue adaptée et c'est gratuit. À Grand Camp-Mézy demain, il y a une marche côtière à 18h à l'école de voile Quai Crampon. Marche d'1h30, certificat médical obligatoire, nombre de personnes limité, tarif 16,50€, 66€ les 5 séances. Notamment, c'est à retenir dans votre agenda.

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1: Le coup du parasol sur Radio VFM qui continue en ce vendredi 17 juillet. C'est Nathalie qui va jouer avec nous pour ouvrir des parasols. Bonjour Nathalie.
2: Bonjour.
1: Et bienvenue sur Radio VFM. Vous habitez où Nathalie?
2: J'habite à Ménil-Clinchamp.
1: Du côté de Ménil-Clinchamp. Qu'est-ce que vous faites de beau ce matin?
2: Je suis en télétravail.
1: D'accord. Ah oui, je vous dérange en plein travail, dis donc. Des vacances quand même de prévues cet été pour vous?
2: Ça approche dans un mois.
1: Ah oui, bon, ça va arriver vite alors. Ça devrait le faire. Vous partez, vous quittez la région ou pas du tout?
2: Pour l'instant, je ne sais pas.
1: Bon, il vous reste un petit mois pour trouver.
2: Oui,
1: ça devrait... ça devrait le faire. Allez, je vais vous proposer de choisir votre parasol. Il y en a deux qui se présentent face à vous. Plutôt parasol jaune ou parasol vert pour vous?
2: Le vert,
1: sinon. Parasol vert, couleur de l'espoir. On y va.
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1: 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Ça c'est bien, le choix entre deux cadeaux sous le parasol vert. Ce matin il y a également la participation au super tirage qui va arriver dans deux semaines très précisément à 11h50 le 31 juillet pour repartir avec les quatre entrées pour le Futuroscope. Vous connaissez le Futuroscope vous, Nathalie?
2: Oui, il y a longtemps, je suis allée, je
1: trouvais
2: bien souvent.
1: Et ce sera l'occasion pourquoi pas de redécouvrir, d'aller passer deux jours là-bas avec la nuit d'hôtel qui est comprise également. Et le tout pour quatre personnes, tirage au sort dans deux semaines très exactement. Je vous propose deux cadeaux. Vous choisissez celui que vous voulez. Soit on vous propose d'aller faire un tour du côté de Viking Park, juste après Saint-Lô, direction Agneau. Le parc de loisirs couvert, c'est pour enfants de 2 à 13 ans, avec 1500 m² tout de même de jeux et de structures gonflables. Ou bien, deuxième possibilité, on vous donne la possibilité d'aller faire un tour du côté de la Cité de la Mer à Cherbourg, en Cotentin, l'occasion de découvrir le sous-marin, le redoutable, le Titanic, et même, pourquoi pas, de passer la journée du côté de Cherbourg. Vous choisissez quoi, Nathalie?
2: Cité de la Mer, Cherbourg.
1: Vous connaissez ou pas du tout?
2: J'ai toujours entendu parler, donc ce sera l'occasion.
1: Et ben voilà, ce sera l'occasion de découvrir tout ça. Puis je le disais, d'aller passer une petite journée du côté de Cherbourg. Tout ça, c'est à retirer directement au studio de la radio quand vous le souhaitez. D'accord, Nathalie?
2: D'accord.
1: Bon, je vous laisse travailler, je vous dérange pas plus longtemps.
2: Bon. Merci beaucoup, bon vendredi et bon week-end à vous.
1: Également, bon courage, bel été, Nathalie. À bientôt, au revoir. Le coup du parasol sur Radio VFM tout au long de cet été. 02 31 66 27 20 ou VFM radio.fr.

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0: content de ce but d'avance et attendant la réaction argentine. Le sélectionneur des Sri Lions, Thomas Tuchel, a même fait entrer des défenseurs pour tenir le score. Grand mal lui en a pris puisque les Argentins ont joué leur va-tout en fin de match et continué à attaquer. Ils ont été récompensés par l'égalisation d'Enzo Fernandez après un corner où il a pris tout son temps pour contrôler le ballon dans la surface et puis ajuster le portier anglais. À la 92e, Lautaro Martinez a repris victorieusement un centre de la tête pour doucher les espoirs anglais. Les Argentins qui ont déjà souffert à plusieurs reprises dans cette Coupe du Monde avant de s'en sortir à chaque fois. Ce fut le cas face au Cap-Vert 3-2 en 16e, mais aussi contre les Égyptiens en 8e de finale où menés 2-0. Ils avaient réussi à renverser le match dans les 10 dernières minutes de la partie. L'Argentine affrontera donc l'Espagne dimanche à 21h heure française au MetLife Stadium de New York. Les champions du monde en titre tenteront donc de conserver leur titre et d'apporter une deuxième Coupe du Monde à Léo Messi. Ce serait la 4e victoire argentine en Coupe du Monde s'ils remportaient cette finale. Les Espagnols retrouveront la finale 16 ans après le titre obtenu en Afrique du Sud. Et d'ici là, il y aura le match pour la 3e place samedi à 23h à Miami entre la France et l'Angleterre. Un match qui risque d'être pénible pour les deux nations malgré la symbolique médaille de bronze à aller chercher. Voilà, c'est la fin de ce flash. Très belle journée de foot.
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0: À 11h42 minutes sur Radio VFM, dans la grande famille de l'été, place à l'événement télé de ce vendredi 17 juillet. Ça aura lieu d'ailleurs sur TF1 ce soir à 21h10, qui vous propose le jeu présenté par Arthur qui s'appelle Le Dernier Cercle notamment. Ou sinon, du côté de France 2, c'est la série Tropique Criminel, également à 21h10. Du côté de France 3, un documentaire, Les années 80, et une génération de tubes. Si jamais vous êtes plus film d'animation, rendez-vous sur M6 également à 21h10, qui vous propose de voir ou revoir Toy Story 4. Ce sera ce soir sur M6, je le disais, à partir de 21h10, le cultissime Toy Story.
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0: Djungeli sur Radio VFM.
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0: Et la grande famille de l'été, c'est déjà terminé pour aujourd'hui. D'ici quelques minutes, vous allez retrouver de nouveau l'info région avec Christophe Lécuyer, 13h-16h, Nati pour la boîte à souvenirs. Et quant à moi, eh bien, j'aurai le plaisir de vous retrouver cet après-midi entre 16h et 18h pour Jukebox, les années 80, 90 et 2000 à l'honneur. À noter également que j'aurai le plaisir de vous retrouver dès demain entre 6h et midi pour le Morning Café de l'été, mais également l'agenda du week-end, les idées de sortie autour de chez vous. Bon appétit si vous êtes à table et si vous allez passer à table. Et n'oubliez pas que vous pouvez toujours vous inscrire pour venir jouer avec nous au coup du parasol au 02 31 66 27 20 ou sur vfmradio.fr dans la partie Je concours, le coup du parasol qui reviendra dès lundi, bien évidemment, à partir de 9h.

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1: Bonjour, bonjour à toutes et à tous. Bienvenue pour ce journal régional. Un journal qu'on ouvre par cet important incendie qui s'est déclaré tôt ce matin dans le bocage virois. Un feu de ferme sur la commune déléguée de Roulour à Vire-Normandie, en bordure de la route reliant Vire-Normandie à Tingebray. Le feu s'est donc déclaré peu avant 6h. Il est toujours en cours à l'heure actuelle. Je vous propose d'écouter les précisions du lieutenant Vincent Marie, le chef du centre de secours de Vire-Normandie.
2: Donc on a été déclenché ce matin vers 5h30 pour un feu de bâtiment agricole. Enfin, à notre arrivée, le bâtiment agricole était totalement embrasé. Il contient environ 500 tonnes de fourrage, des tracteurs et du matériel agricole. Au moyen de 3 lances à incendie, on a pu préserver 2 bâtiments à proximité. Donc un qui contenait des cuves à fioul et du fourrage également, et un autre avec des animaux, notamment des taurillons. Ces deux bâtiments-là, qui étaient à proximité, soumis au rayonnement, ont pu être préservés et sauvés au moyen de 3 lances à incendie. Il y avait sur place les pompiers de Vassy, les pompiers de Vire. Donc, plus fort d'intervention, on était une vingtaine de sapeurs-pompiers. Et actuellement, le dispositif est allégé, il ne reste plus que 10 sapeurs-pompiers sur place. Et là, notre action, donc on va laisser brûler le fourrage, parce qu'il n'y a plus rien à y faire. Par contre, on protège toujours un bâtiment qui est accolé justement au fourrage qui brûle.
1: Le lieutenant Vincent Marie, qui commande donc le centre de secours de Vire-Normandie, des pompiers qui sont encore sur place actuellement. Et cette RD 524, qui est toujours donc fermée à la circulation à hauteur de Roulour, dans les deux sens, une déviation a été mise en place puisque les pompiers ont dû déployer des tuyaux qui traversent cette chaussée. La déviation devrait rester en place une bonne partie de l'après-midi. Dans l'actualité également, du monde, beaucoup de monde aujourd'hui sur les routes de l'Hexagone. Journée classée orange au niveau national dans le sens des départs et même rouge en Bourgogne, dans l'Est et en Auvergne-Rhône-Alpes. C'est vert dans le sens des retours, sauf en Normandie, dans le Grand Ouest et le Nord, ainsi que sur l'arc méditerranéen. Prudence donc sur les routes aujourd'hui et tout le week-end à venir. Dans l'actualité également, les élus de Vire-Normandie qui se sont réunis mercredi soir pour le dernier conseil municipal avant les grandes vacances. Certains élus n'avaient d'ailleurs pas attendu ce conseil pour partir en vacances. 29 délibérations étaient à l'ordre du jour de cette réunion, dont certaines délibérations qui ont justifié que le conseil se termine à huis clos. Dans les sujets qui ont été évoqués, le fait que les maires et maires délégués de Vire-Normandie n'aient pas reçu la moindre indemnité depuis leur élection en mars dernier. Cela ne va pas pour autant se traduire par 4 mois de bénévolat, puisque la situation a pu être régularisée via une nouvelle délibération. Les explications du maire de Vire-Normandie, Pascal Martin.
3: Nous arrivons au bout du cheminement pour déterminer les indemnités. Il y a eu quelques défauts techniques, j'allais dire, au départ. Et vous savez qu'il y a tout un cheminement, je l'ai dit tout à l'heure. Il faut passer par la préfecture, il faut passer par la direction départementale des finances publiques, il faut passer par le bureau de l'égalité, et voilà. Donc il y a eu des petites anomalies techniques, et ce qui fait que il a fallu qu'on revoie notre copie. Mais étant une commune nouvelle dans le deuxième renouvellement, eh bien les choses sont encore plus compliquées qu'on ne le pensait, parce que des petites erreurs qui n'avaient pas été vues ont été vues à la deuxième lecture. Ça allait d'un bureau, ça revenait à l'autre. On a mis un certain temps. En réalité, l'essentiel, c'est que nous avons donc adopté ce soir les indemnités, et je suis vraiment très heureux parce que, je vous l'ai dit en conseil municipal, on a avant charge patronale, c'est-à-dire de façon brute, on baisse les indemnités de 22,8%, ce qui est énorme.
1: Une baisse globale des indemnités, certes, mais une nouvelle fois, mercredi soir, l'élu de l'opposition, Serge Coinon, a regretté que ces indemnités soient distribuées à beaucoup trop d'élus, et notamment au maire délégué, Serge Coinon.
4: Moi, je suis désolé qu'on en soit encore à tout mettre sur les maires délégués et à ne pas entrer dans la réalisation de la commune nouvelle, à mettre l'accent sur les adjoints. Parce que ce sont les adjoints qui ont les compétences les plus importantes. Et là, on continue à faire du microscopique avec des maires délégués qui sont traités d'ailleurs de façon très diverse. Il y en a qui sont gâtés, il y en a d'autres qui sont beaucoup moins. alors qu'ils n'ont pas forcément la, une charge de travail moins importante et un poste plus facile à tenir. Voilà, il faut qu'on arrive à entrer dans cette idée qu'au bout de 3 mandats électoraux, on est entré dans une autre ère, c'est celle de la commune nouvelle. Il n'y a plus qu'une commune avec un maire et des adjoints.
1: Et mercredi soir, les élus de Vire-Normandie ont par ailleurs validé la mise en place d'un tarif unique au cinéma Le Basselin en septembre prochain pour marquer les 30 ans du cinéma. Les films seront proposés au tarif exceptionnel de 4 euros durant tout le mois. Dans l'actualité également, ce nouvel incendie hier après-midi dans le bocage, 2000 mètres carrés d'herbes sèches ont brûlé en bordure de la rocade. Les pompiers virois ont rapidement circonscrit l'incendie. Ils sont intervenus avec 2 fourgons spécialisés dans ce type de feu. Leurs collègues de Vassy et de Tingebray avaient été appelés en renfort compte tenu du fait que le feu se situait à proximité immédiate de l'entreprise Euromaster. Au même moment, les pompiers de Vire ont été appelés à Vaudry pour secourir une femme victime de violences intrafamiliales. Elle était sortie du domicile et s'était rendue sur la voie publique pour demander de l'aide. Elle a été prise en charge par le SMUR et hospitalisée à Vire. L'auteur des violences, âgé de 28 ans, a lui été interpellé par les gendarmes et placé en garde à vue. Le retour à Bayeux de la grande braderie d'été. Les rues du centre-ville investies aujourd'hui et demain de 10h à 19h par les portants de quelques 150 commerçants, des marchands ambulants, mais aussi les professionnels des rues Saint-Malo, Saint-Martin, Saint-Jean, Larcher et Maréchal Foch. Notez que la rue principale est interdite à la circulation durant 2 jours pour l'occasion. Le stationnement, lui, est interdit depuis hier soir et jusqu'à demain soir, 21h. Le sport maintenant, avec le Tour de France qui a été marqué hier par le triplé de Tim Merlier à Chalon-sur-Saône. Le Belge s'est offert un 3e succès au sprint au terme de la 12e étape. Un sprint chamboulé par une grosse chute dans le peloton. Elle a notamment impliqué le Colombien Fernando Gaviria, victime d'une fracture de la clavicule, et le Français Dorian Godon, victime, lui, d'une commotion cérébrale et d'un traumatisme costal. Dorian Godon, coéquipier de Kevin Vauclin au sein de la formation Net Company Ineos. Kevin Vauclin, marqué évidemment par le soleil effrayant de l'ancien champion de France.
5: Ah, c'est un sprint, ça a dû s'accrocher à... Je sais pas, aux alentours des 300 mètres, je sais pas trop exactement, sauf que bah, j'ai senti Dorian qui était tout de suite mal. C'est quand même impressionnant la vitesse qu'on va et bah, on roule aussi pour Dorian, c'est aussi un copain, donc quand on le voit comme ça, qui se plaint du dos et qui arrive presque plus à pédaler, ça fait peur, ouais.
1: Le Bayeuxin Kevin Vauclin, 36e du classement général, un classement toujours bien sûr dominé par le Slovène Tadej Pogacar, 13e étape aujourd'hui entre Dole et Belfort, 205 800 km au programme, cette étape la plus longue de ce Tour 2026 promise aux baroudeurs. Le sport encore avec la 15e place de la jeune viroise Manon Miseret au championnat de France sur piste hier après-midi, c'était à Charletti. Manon Miseret a réalisé un chrono de 17-36, une course très tactique qui a vu Manon Miseret être en tête de course en début d'épreuve, mais le peloton a très vite réagi. Manon Miseret qui a également souffert de la chaleur sur le final, mais qui revient évidemment avec plein de bons souvenirs de cette participation sur la piste du mythique stade de Charletti. Manon Miseret qui termine une saison complète avec un podium national en cross et une 15e place donc aux France sur piste.
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1: Encore un temps lourd cet après-midi dans notre région, avec alors des températures évidemment moins caniculaires que celles qu'on a pu connaître il y a quelques jours, mais tout de même 25 à 26 degrés dans le bocage girois, 24 degrés dans le pré-bocage. Il va faire 25 degrés à Bayeux cet après-midi, 23 degrés sur les plages du Bessin, avec un vent qui reste faible. Ce qui vous intéresse maintenant, c'est évidemment la tendance pour le week-end. C'est du beau temps, du vrai beau temps d'ailleurs, surtout demain samedi. avec des températures qui seront à peu près semblables à celles d'aujourd'hui, voire même en légère hausse, 28 degrés demain après-midi, un beau soleil et un ciel bleu. Par contre, dimanche, ça se rafraîchira assez nettement, pas plus de 22 degrés dimanche après-midi dans le bocage jurois et un ciel nettement plus voilé. Il est midi passé 10 minutes sur Radio VFM pour terminer ce journal. Je vous rappelle cette information principale, donc ce feu qui s'est déclaré ce matin dans une ferme du bocage jurois sur la commune déléguée de Roulour, en bordure de la route départementale 524. C'est là que se vire Tingebray, un axe qui reste donc fermé à la circulation dans les deux sens ce midi, puisque les pompiers ont dû déployer des tuyaux qui rejoignent un poteau incendie situé de l'autre côté de la chaussée. La circulation pourrait être réouverte en début d'après-midi, nous indique à l'instant le lieutenant Vincent Marie, qui commande le chef, qui commande le centre de secours de Vire-Normandie. L'interview du lieutenant Marie à retrouver d'ailleurs sur la page Facebook de Radio VFM en vidéo. Merci d'avoir suivi ce journal de la mi-journée. Je vous souhaite un bel après-midi.
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14: Bonjour à tous. Les violents orages qui ont traversé la France ont fait 2 morts. En Haute-Vienne, une femme est décédée après la chute d'un arbre. Tandis qu'en Isère, un homme a perdu la vie dans l'incendie de son usine provoqué par la foudre. Près de 53 000 foyers restent privés d'électricité après ces intempéries. Les pompiers de Seine-et-Marne indiquent que la situation reste maîtrisée autour de l'incendie de Fontainebleau. La nuit a été calme malgré quelques reprises rapidement éteintes. Les opérations de surveillance et de noyage se poursuivent avec aucun risque identifié. De reprise près de l'autoroute A6. Les fouilles se poursuivent dans le Tarn après la découverte d'ossements dans la zone indiquée par Cédric Jubilard. Les éléments retrouvés ont été transmis aux experts pour analyse avec des premiers résultats attendus dans un délai court. Le dispositif de recherche reste maintenu sur place afin de poursuivre les investigations et tenter d'éclaircir les circonstances de la disparition de Delphine. Le gouvernement envisage de réduire de 10 centimes le prix du paracétamol afin d'économiser 30 millions d'euros pour la sécurité sociale. Une décision qui inquiète les fabricants et les pharmaciens qui craignent un impact sur la production française du médicament. Un important incendie continue de progresser près de Saragosse, dans le nord-est de l'Espagne. Plus de 12 000 hectares ont déjà été détruits et les autorités alertent sur un risque élevé de propagation, notamment en raison de vents forts. Les secours restent mobilisés pour tenter de maîtriser le feu dans des conditions difficiles. À l'international, les gardiens de la révolution iranien affirment avoir visé des avions militaires américains en Jordanie avec des missiles et des drones en réponse aux frappes américaines menées contre l'Iran. Téhéran appelle également à des actions contre les intérêts américains dans le pays allié de Washington au Moyen-Orient. Et on termine avec du sport. La 13e étape du Tour de France promet une belle bataille en montagne. Les coureurs s'élanceront aujourd'hui pour 206 km entre Dole et Belfort avec notamment l'ascension du Ballon d'Alsace, une difficulté classée en première catégorie avant l'arrivée dans le territoire de Belfort. C'est la fin de ce flash. Belle journée.

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1: Bonjour à tous. Les violents orages qui ont traversé la France ont fait 2 morts. En Haute-Vienne, une femme est décédée après la chute d'un arbre. Tandis qu'en Isère, un homme a perdu la vie dans l'incendie de son usine provoqué par la foudre. Près de 53 000 foyers restent privés d'électricité après ces intempéries. Les pompiers de Seine-et-Marne indiquent que la situation reste maîtrisée autour de l'incendie de Fontainebleau. La nuit a été calme malgré quelques reprises rapidement éteintes. Les opérations de surveillance et de noyage se poursuivent avec aucun risque identifié. De reprise près de l'autoroute A6. Les fouilles se poursuivent dans le Tarn après la découverte d'ossements dans la zone indiquée par Cédric Jubilard. Les éléments retrouvés ont été transmis aux experts pour analyse avec des premiers résultats attendus dans un délai court. Le dispositif de recherche reste maintenu sur place afin de poursuivre les investigations et tenter d'éclaircir les circonstances de la disparition de Delphine. Le gouvernement envisage de réduire de 10 centimes le prix du paracétamol afin d'économiser 30 millions d'euros pour la sécurité sociale. Une décision qui inquiète les fabricants et les pharmaciens qui craignent un impact sur la production française du médicament. Un important incendie continue de progresser près de Saragosse, dans le nord-est de l'Espagne. Plus de 12 000 hectares ont déjà été détruits et les autorités alertent sur un risque élevé de propagation, notamment en raison de vents forts. Les secours restent mobilisés pour tenter de maîtriser le feu dans des conditions difficiles. À l'international, les gardiens de la révolution iranienne affirment avoir visé des avions militaires américains en Jordanie avec des missiles et des drones en réponse aux frappes américaines menées contre l'Iran. Téhéran appelle également à des actions contre les intérêts américains dans le pays allié de Washington au Moyen-Orient. Et on termine avec du sport. La 13e étape du Tour de France promet une belle bataille en montagne. Les coureurs s'élanceront aujourd'hui pour 206 km entre Dole et Belfort avec notamment l'ascension du Ballon d'Alsace, une difficulté classée en première catégorie avant l'arrivée dans le territoire de Belfort. C'est la fin de ce flash. Belle journée.

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Bel été à tous. Nati pour vous accompagner tout au long de cet après-midi, en tout cas jusqu'à 16h. Musique, tube et infos pratiques au rendez-vous sur Radio VFM. La radio qui vous accompagne tout au long de cet été avec tous ces rendez-vous et notamment donc la boîte à souvenirs spéciale été. Oui, elle est en mode été avec tout de suite de la musique, des tubes sur Radio VFM. Belle écoute à tous.

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0: Très bonne écoute sur Radio VFM. On parle du médicobus avec l'intercom de l'Aviron-Noireau. Le médicobus qui reste à votre côté, à vos côtés cet été. Alors, si vous n'avez pas de médecin traitant, vous avez besoin d'une consultation en urgence, le médicobus poursuit ses tournées sur le territoire pour vous permettre d'accéder à des consultations médicales près de chez vous. Le médicobus sera présent à Vire-Normandie, résidence Le Carrousel, quartier du Val de Vire, Landelles-et-Coupigny et Saint-Germain-de-Talvente. Vous pouvez consulter en détail les dates et les lieux de passage sur donc le www.vironoiro.fr. Vous pouvez prendre rendez-vous par téléphone au 02 31 66 12 55, 02 31 66 12 55 ou alors sur l'application Maya, M-A-2-I-A. Voilà pour cette information avec l'intercom de l'Aviron-Noireau.
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Bon après-midi sur Radio VFM. Une information importante du syndicat des eaux du bocage virois. Suite aux fortes températures en cours, eh bien le réseau d'eau potable du syndicat des eaux du bocage virois est actuellement très fortement sollicité. Par ailleurs, la ressource en eau de notre secteur et du département est sous surveillance. Malgré quelques pluies en mai, les récentes chaleurs et l'absence de précipitations significatives en juin ont entraîné une baisse anormale du débit de nos cours d'eau et un niveau des nappes phréatiques historiquement bas. Alors afin d'anticiper une aggravation de la situation, le préfet du Calvados a décidé de déclencher l'état de vigilance sécheresse sur l'ensemble du territoire. À ce stade, il n'y a pas encore d'interdiction stricte, mais l'appel au civisme et à la responsabilité de chacun est indispensable pour justement éviter de futures restrictions ou des situations de manque d'eau sur certains secteurs. Alors les bons réflexes à adopter dès aujourd'hui, économiser l'eau au quotidien dans les usages domestiques, professionnels et agricoles, redoubler de vigilance sur l'arrosage, limitation de l'arrosage des jardins, terrains de sport, espaces verts au seuil donc de plantation les plus fragiles, reporter des activités gourmandes en eau comme reporter donc le nettoyage à grande eau des façades, terrasses, voiries ou véhicules, les remplissages de piscines et puis réutiliser et recycler, privilégier donc la récupération des eaux de pluie et le recyclage de l'eau dès que cela est possible. Voilà pour cette information. Vous pouvez retrouver la situation en temps réel sur le www.aubocagevirois.fr et consulter également l'arrêté préfectoral complet sur www.calvados.gouv.fr.

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1: Bonjour à tous. Les violents orages qui ont traversé la France ont fait 2 morts. En Haute-Vienne, une femme est décédée après la chute d'un arbre. Tandis qu'en Isère, un homme a perdu la vie dans l'incendie de son usine provoqué par la foudre. Près de 53 000 foyers restent privés d'électricité après ces intempéries. Les pompiers de Seine-et-Marne indiquent que la situation reste maîtrisée autour de l'incendie de Fontainebleau. La nuit a été calme malgré quelques reprises rapidement éteintes. Les opérations de surveillance et de noyage se poursuivent avec aucun risque identifié de reprise près de l'autoroute A6. Les fouilles se poursuivent dans le Tarn après la découverte d'ossements dans la zone indiquée par Cédric Jubilard. Les éléments retrouvés ont été transmis aux experts pour analyse avec des premiers résultats attendus dans un délai court. Le dispositif de recherche reste maintenu sur place afin de poursuivre les investigations et tenter d'éclaircir les circonstances de la disparition de Delphine. Le gouvernement envisage de réduire de 10 centimes le prix du paracétamol afin d'économiser 30 millions d'euros pour la sécurité sociale. Une décision qui inquiète les fabricants et les pharmaciens qui craignent un impact sur la production française du médicament. Un important incendie continue de progresser près de Saragosse, dans le nord-est de l'Espagne. Plus de 12 000 hectares ont déjà été détruits et les autorités alertent sur un risque élevé de propagation, notamment en raison de vents forts. Les secours restent mobilisés pour tenter de maîtriser le feu dans des conditions difficiles. À l'international, les gardiens de la révolution iranienne affirment avoir visé des avions militaires américains en Jordanie avec des missiles et des drones en réponse aux frappes américaines menées contre l'Iran. Téhéran appelle également à des actions contre les intérêts américains dans le pays allié de Washington au Moyen-Orient. Et on termine avec du sport. La 13e étape du Tour de France promet une belle bataille en montagne. Les coureurs s'élanceront aujourd'hui pour 206 km entre Dole et Belfort avec notamment l'ascension du Ballon d'Alsace, une difficulté classée en première catégorie avant l'arrivée dans le territoire de Belfort. C'est la fin de ce flash. Belle journée.

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Bel été à tous, la boîte à souvenirs avec vous.

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0: euros pour les adultes et 2 euros pour les moins de 12 ans. Vous pouvez apporter votre gobelet. Toute information au 02 31 69 58 58. 02 31 69 58 58. Le Béni Bocage, le jeudi 16 juillet, de 10h à 12h, 28 Le Hamel Pin, la Maison de la Nature et de la Pierre Sèche organise une balade sur la piste de l'écureuil. À partir de 5 ans, tarif 10 euros, 5 euros adhérents, gratuit pour les moins de 18 ans. Inscription obligatoire au 07 81 35 09 54. 07 81 35 09 54. À Saint-Pierre-Tarentaine, le dimanche 19 juillet, la TVS organise une randonnée pédestre de 7-8 km avec un départ à 14h devant la salle polyvalente. Participation avec goûter offert, 2 euros pour les adultes et 1 euro pour les moins de 12 ans. Vous pouvez apporter votre gobelet. Information 02 31 69 58 58. Le dimanche 26 juillet, à Perriand-Beauficel, c'est la fête dans le bourg. Vide-grenier de 8h à 18h, repas champêtre à 12h sur réservation. Au 06 33 26 66 05, 06 33 26 66 05, 16 euros adultes et 11 euros pour les moins de 12 ans, il faut apporter vos couverts. À 19h, apéro-concert avec le groupe Étincelle, un bal populaire à 22h, toute la journée, buvette, crêpes, galettes et animation musicale.
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on parle exposition dans le Bessin jusqu'au 31 août à la Maison de la Forêt. Une exposition, l'encre des arbres, une exposition qui explore le dialogue entre texture, couleur et récupération, où chaque pièce raconte une histoire entre abstraction, mémoire et matière. Entrée libre et gratuite aux heures d'ouverture de la Maison de la Forêt. Et c'est gratuit. À Annel jusqu'au lundi 31 août, digue exposition broderie Overlord 1944. Sur la digue d'Annel, venez découvrir une reproduction de la Didée Overlord Embroidery qui se trouve dans le Didée Museum à Portsmouth. D'une longueur totale de 83 mètres, elle raconte l'histoire du jour J et de la bataille de Normandie à travers 34 panneaux cousus à la main. Et c'est gratuit. À Cerisy-la-Forêt jusqu'au 30 septembre, tous les mercredis à 15h, pour retracer l'histoire millénaire de l'abbaye Saint-Vigor, les amis de l'abbaye proposent une visite guidée avec la découverte insolite du souterrain médiéval. Tarif 9 euros, réduit 6 euros et renseignements au 02 33 57 34 63. Et puis à Cerisy-la-Forêt jusqu'au dimanche 1er novembre, l'abbaye Saint-Vigor, avec les amis de l'abbaye qui proposent de découvrir l'histoire millénaire de l'abbaye Saint-Vigor à travers un parcours de visite en géocoaching, enrichi de commentaires et d'anciennes illustrations. Accès aux heures d'ouverture de l'abbaye, le tarif 7 euros réduit 4 euros et renseignements au 02 33 57 34.

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1: Bonjour à tous. Les violents orages qui ont traversé la France ont fait 2 morts. En Haute-Vienne, une femme est décédée après la chute d'un arbre. Tandis qu'en Isère, un homme a perdu la vie dans l'incendie de son usine provoquée par la foudre. Près de 53 000 foyers restent privés d'électricité après ces intempéries. Les pompiers de Seine-et-Marne indiquent que la situation reste maîtrisée autour de l'incendie de Fontainebleau. La nuit a été calme malgré quelques reprises rapidement éteintes. Les opérations de surveillance et de noyage se poursuivent avec aucun risque identifié de reprise près de l'autoroute A6. Les fouilles se poursuivent dans le Tarn après la découverte d'ossements dans la zone indiquée par Cédric Jubilard. Les éléments retrouvés ont été transmis aux experts pour analyse avec des premiers résultats attendus dans un délai court. Le dispositif de recherche reste maintenu sur place afin de poursuivre les investigations et tenter d'éclaircir les circonstances de la disparition de Delphine. Le gouvernement envisage de réduire de 10 centimes le prix du paracétamol afin d'économiser 30 millions d'euros pour la sécurité sociale, une décision qui inquiète les fabricants et les pharmaciens qui craignent un impact sur la production française du médicament. Un important incendie continue de progresser près de Saragosse, dans le nord-est de l'Espagne. Plus de 12 000 hectares ont déjà été détruits et les autorités alertent sur un risque élevé de propagation, notamment en raison de vents forts. Les secours restent mobilisés pour tenter de maîtriser le feu dans des conditions difficiles. À l'international, les gardiens de la révolution iranienne affirment avoir visé des avions militaires américains en Jordanie avec des missiles et des drones. Pense aux frappes américaines menées contre l'Iran. Téhéran appelle également à des actions contre les Quins dans le pays, allié de Washington au Moyen-Orient. Et on termine avec du sport. La 13e étape du Tour de France promet une belle bataille en montagne. Les coureurs s'élanceront aujourd'hui pour 206 km entre Dole et Belfort, avec notamment l'ascension du ballon d'Alsace, une difficulté classée en première catégorie avant l'arrivée dans le territoire de Belfort. C'est la fin de ce flash. Belle journée.
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La Maison de la Nature et de la Pierre Sèche recherche des bénévoles pour aider à tenir des stands animés pour la fête de la mare le dimanche 20 septembre de 9h30 à 18h. Jeux et ateliers nature sur stand. Alors la mission attendue, accueillir le public de passage en compagnie des autres bénévoles, distribuer de la documentation, proposer de jouer aux jeux mis à disposition sur le stand, aider à l'installation et au rangement du stand. Pas de compétences requises, juste l'envie d'apprendre, de partager et de faire connaissance et bien sûr dans la bonne humeur. Si cela vous tente, eh bien contactez le 07 81 35 09 54 07 81 35 09 54.

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0: Bel après-midi sur Radio VFM dans la boîte à souvenirs. On parle cinéma à présent avec Jean-Pierre Dupré. Salutations Jean-Pierre.
4: Salutations Nati, salutations à toutes et tous.
0: Alors, que nous proposez-vous pour la dernière avant ces grandes vacances?
4: Bah oui. Eh bien, vous avez raison Nati, la pause estivale a lieu avant, comme tous les ans, une reprise en septembre avec le festival de Deauville. S'il fait encore trop chaud cet été, tiens, ça peut arriver, hein, vous pourrez bien au frais suivre des primés de Cannes, une palme d'or et un prix du jury, s'il vous plaît, des comédies françaises, de l'action et des héros mythiques, Robin des Bois, Spider-Man, Ulysse et Supergirl.
0: Qui a déjà remis sa cape et sa jupette.
4: Ouais, ça, il faut le dire vite, hein, parce qu'il faut attendre quand même 1h20 sur les 1h50 de projection pour qu'elle s'habille. Enfin, s'habille, elle n'est pas toute nue avant, mais elle n'est pas à la place en vêtements classiques. Et ce n'est pas la moindre des surprises de ce nouvel opus. On avait quitté Kara Zor-El, oui, ça c'est son vrai nom, hein, alias Supergirl, aux côtés de son chien Krypton et de son cousin Superman, qui forcément la surveille un petit peu du coin de l'œil. Hein. L'Australienne Millie Alcock, vue dans House of the Dragon, est toujours en déprime alcoolisée afin de se réveiller face à un méchant caricatural, l'acteur belge Mathias Schoenaerts, qu'on verra bientôt dans Changer l'eau des fleurs de Jean-Pierre Jeunet. Pas ennuyeux, d'accord, Supergirl, mais peut laisser un peu indifférent et ça a été mon cas.
0: Il y a aujourd'hui des films américains qui cartonnent, hein, en ayant coûté, on va dire, des clopinettes.
4: Des clopinettes, on peut le dire. Hein. Et oui, et leur point commun, c'est qu'ils sont réalisés par des youtubeurs qui ont engrangé des fans jouant sur la culture populaire d'un public ado et post-ado grâce à leurs productions plus ou moins horrifiques sur le web. Le passage sur le grand écran décroche le jackpot. D'abord, le succès surprise d'Obsession, tant aux États-Unis qu'en France, plus d'1,2 million d'entrées quand même, dont j'ai déjà parlé, que j'avais plutôt apprécié. En voilà un autre qui surfe sur le phénomène internet des backrooms. C'est une sorte de légende urbaine qui nous plonge dans de grandes pièces vides effrayantes, agoraphobes, s'abstenir, parfois habitées par des créatures hostiles. Qui plus est. Et là, je suis un peu moins convaincu, Nati. Le récit tourne en rond dans ces pièces rectilignes labyrinthiques. Pour moi, Backrooms est aussi peu effrayant que l'arnaque du trop fameux projet Blair Witch. Il m'avait pas du tout fichu la trouille, moi. Ce found footage, c'est le genre, est un peu du footage de, vous avez compris. voilà. Revoyez donc plutôt Exit 8.
0: Ça, c'est dit. Bah, passons à un petit film italien, bien sympathique. Une année italienne.
4: Et si. Titre original, Une année d'école. Le film de Laura Samani est un mix entre un court récit écrit en 1929 et des souvenirs de lycéennes de la réalisatrice elle-même. L'action se situe à Trieste en 2007 dans un établissement de la ville. Fred, une jeune Suédoise de 17 ans, seule fille de sa classe de terminale, est forcément au centre de l'attention et des remarques lourdingues et sexistes des garçons. Jusqu'à ce qu'elle intègre un groupe de trois lycéens, soudés. Pour le meilleur, mais pas seulement. Une œuvre tendre et sensible sur les relations parfois compliquées de ces grands ados, servie par un quatuor d'acteurs non professionnels dont le charme opère immédiatement.
0: Et revoilà le général.
4: Oui.
0: Deuxième volet de De Gaulle, la bataille. J'écris ton nom.
4: Oui, Nati, et ce nom sera Liberté, le poème de Paul Éluard. On retrouve notre Don Quichotte sans les moulins, mais aux prises avec la grande histoire entre 1942 et 1944. Une présentation claire des événements sur plusieurs fronts, une dimension épique et humaine, loin des blockbusters américains. Le rôle de plusieurs acteurs clés est bien cerné, de Giraud à Leclerc, de Churchill à Roosevelt. Une page plus émouvante encore, j'y ai versé un peu ma larme de temps en temps, que celle de la première période et qui dépasse. Sans clin d'œil, Nati, à notre époque.
0: Et on termine notre séquence avec une comédie en costume inspirée d'Alexandre Dumas.
4: Voilà, et qui était présente à Cannes d'ailleurs. Hein. Et si Nati, le futur Louis XIV, qui n'a alors que très très jeune, hein, qui a 13 ans, était un comédien contrarié? Eh ben oui, sur fond d'intrigue historique, pour rire, le récit fait se croiser Molière et Cyrano de Bergerac aux côtés d'un D'Artagnan poussif et vantard. Artus, Dubosc, Julia Platon s'amusent et, par la même occasion, nous aussi. C'est parfait, Nati, pour débuter les vacances sur un rythme léger. Donc, vous dire plus.
0: Ah, plus et plus.
4: Et ben voilà, dans un peu moins de 2 mois.
0: Merci, Jean-Pierre Manité.
4: Au revoir.

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C'est la fin de la boîte à souvenirs sur Radio VFM. Dans quelques minutes, après l'info de 16h, vous retrouverez Quentin jusqu'à 18h avec l'émission de Jude Bar.

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1: Bonjour à tous. Les ossements découverts près de Cagnac-les-Mines sont actuellement analysés à l'Institut de recherche criminelle de la Gendarmerie nationale. Les propriétaires du champ où ils ont été retrouvés se disent très malheureux pour Delphine Jubilard et très surpris par cette découverte. Ils assurent n'avoir jamais rien vu sur leur terrain et ne s'attendaient pas à une telle surprise. Les violents orages d'hier ont fait 2 morts en Haute-Vienne et en Isère. Une femme a été tuée par la chute d'un arbre, tandis qu'un homme est mort dans l'incendie de son usine frappée par la foudre. Plus de 141 000 impacts de foudre ont été recensés au total. 2 ouvriers ont été mis en examen et placés sous contrôle judiciaire après le départ accidentel de l'incendie de la forêt de Fontainebleau. Des étincelles produites lors de travaux sur l'autoroute A6 auraient enflammé la végétation. Et une seconde information judiciaire vise d'autres départs de feu pour lesquels 2 jeunes hommes de 18 ans ont également été mis en examen. Les intercités de nuit Paris-Toulouse et Toulouse-Paris ont accusé jusqu'à près de 6 heures de retard après un incident lié à la végétation dans le Lot qui a endommagé un pantographe. Les voyageurs ont été acheminés vers Cahors avant de retrouver finalement leur destination. Et les gardiens de la révolution iranienne affirment qu'ils poursuivront leurs attaques au Moyen-Orient tant que les frappes visant le sud de l'Iran et le détroit d'Ormuz ne cesseront pas. Retour en France, dans le Gard plus précisément, le maire d'Alès a reçu des menaces de mort à son domicile. Une lettre signée DZ Mafia contenant 2 balles de 9 mm ainsi que des inscriptions injurieuses ont été découvertes. L'élu affirme qu'il ne cédera pas à l'intimidation et une enquête a été ouverte. Et enfin, côté sport, c'est la 13e étape du Tour de France aujourd'hui qui relie Dole à Belfort sur 205 km et avec l'ascension du Ballon d'Alsace classé en première catégorie à une trentaine de kilomètres de l'arrivée. Cette étape accidentée pourrait favoriser une échappée victorieuse et offrir un terrain idéal aux baroudeurs et aux grimpeurs.
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Encore une fois, bien le bonjour à toutes et à tous. Bienvenue pour un nouveau rendez-vous de Jukebox. Les années 80, 90 et 2000 à l'honneur du lundi au vendredi entre 16h et 18h avec tous les rendez-vous habituels, l'agenda, le programme télé, mais également l'instant live tout à l'heure aux alentours de 17h20 avec un certain Pascal Obispo. Voici Jean-Jacques Goldman et Estelle d'ici quelques minutes pour nous emmener comme promis jusqu'à l'agenda.

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12: Le petit coup d'œil du côté de l'agenda sur Radio VFM à Condé-sur-Noirose ce soir de 19h30 à 22h30 au parc municipal. Maurice Pillard, il y a un apéro-concert avec le groupe Roy Teens et c'est gratuit à vivre ce samedi à l'hippodrome Robert Auvray. L'association Mag Music organise un concours de pétanque ouvert à tous et débute à 14h. Inscription sur place à partir de 13h15 en doublette formée. 10€ par équipe, buvette et restauration sur place à Saint-Germain-de-Talvande ce samedi à 17h. Halte randonneur, le comité des fêtes organise un rendez-vous marché du terroir qui sera suivi d'un concert et restauration sur place. Dans le Bessin, à Saint-Marcouf, ce soir à 20h au parking de l'église, à découvrir le charme patrimonial et historique des communes désignées aux mains Intercom lors de randonnées conviviales. Bonne paire de chaussures et tenues adaptées. Et c'est gratuit à Grand Camp-Mézy demain à 18h à l'école de voile Quai Crampon. Il y a une marche d'1h30, certificat médical obligatoire. Nombre de personnes limité, tarif 16,50€, 66€ les 5 séances.
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0: 2017, hein, déjà ce titre. Nous sommes vendredi aujourd'hui, vendredi 17 juillet. Nous sommes d'ailleurs aujourd'hui le 198e jour de l'année en plein cœur de la 29e semaine. Nous fêtons les Charlottes. Bon anniversaire à vous, peut-être né un 17 juillet. Le soleil va se coucher à 21h47 pour se lever demain à 6h06. Demain, nous fêterons les Frédérics. Ce sera également la journée internationale Nelson Mandela. Voici Chaïm sur Radio VFM. Muriel Dac également d'ici quelques minutes pour nous emmener jusqu'au programme télé de ce vendredi.
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3: Voici votre soirée télé pour ce vendredi 17 juillet. C'est parti avec Le Dernier Cercle ce soir sur TF1 avec Arthur à la présentation. Tropique Criminel ce soir sur France 2. Sur France 3, les années 90, une génération de tubes. Toy Story 4, c'est sur M6. Et puis enfin, Canal Plus, Running Man, le film réalisé par Edward Wright avec notamment Glenn Powell. Bonne soirée télé, bon vendredi.
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Sorti en 2008, ce titre de Milo sur Radio VFM et son EIO Technology. On parle football, on parle bien évidemment de cette Coupe du Monde 2026 qui approche bientôt de la fin. Place à présent au match pour la troisième place qui aura lieu demain à 23h où la France jouera face à l'Angleterre. Et dimanche, la grande finale qui aura lieu à 21h où l'Espagne jouera face à l'Argentine pour clôturer cette Coupe du Monde 2026. Voici Etienne Dao, fait-il d'ici quelques minutes ou même encore Van Halen sur Radio VFM.

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L'excellent Van Halen sur Radio VFM 1984, le titre Jump en ce vendredi après-midi. Place à présent au tube qu'on n'assume plus. Aujourd'hui, retour en 2000 avec un morceau qui a fait un carton dans les cours de récré, les campings et les soirées Boomfunk MC avec le titre Freestyler. À sa sortie, impossible d'y échapper, son riff électronique, son clip futuriste et son refrain ultra accrocheur ont fait un immense succès à travers l'Europe. À l'époque, tout le monde essayait d'imiter le célèbre garçon du clip qui semblait contrôler le monde avec sa télécommande. Un effet spécial qui apparaissait révolutionnaire en 2000. Mais avouons-le, aujourd'hui, quand Freestyler démarre, on hésite toujours un peu à dire qu'on adore. Et pourtant, au bout de quelques secondes, on se surprend à fredonner rock de microphone sans même s'en rendre compte. Comme quoi certains tubes, même un peu datés, gardent un incroyable pouvoir de nostalgie, souvenez-vous.

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1: Bonjour à tous. Les ossements découverts près de Cagnac-les-Mines sont actuellement analysés à l'Institut de recherche criminelle de la Gendarmerie nationale. Les propriétaires du champ où ils ont été retrouvés se disent très malheureux pour Delphine Jubilard et très surpris par cette découverte. Ils assurent n'avoir jamais rien vu sur leur terrain et ne s'attendaient pas à une telle surprise. Les violents orages d'hier ont fait 2 morts en Haute-Vienne et en Isère. Une femme a été tuée par la chute d'un arbre, tandis qu'un homme est mort dans l'incendie de son usine frappée par la foudre. Plus de 141 000 impacts de foudre ont été recensés au total. 2 ouvriers ont été mis en examen et placés sous contrôle judiciaire après le départ accidentel de l'incendie de la forêt de Fontainebleau. Des étincelles produites lors de travaux sur l'autoroute A6 auraient enflammé la végétation. Et une seconde information judiciaire vise d'autres départs de feu pour lesquels 2 jeunes hommes de 18 ans ont également été mis en examen. Les intercités de nuit Paris-Toulouse et Toulouse-Paris ont accusé jusqu'à près de 6 heures de retard après un incident lié à la végétation dans le Lot qui a endommagé un pantographe. Les voyageurs ont été acheminés vers Cahors avant de retrouver finalement leur destination. Et les gardiens de la révolution iranien affirment qu'ils poursuivront leurs attaques au Moyen-Orient tant que les frappes visant le sud de l'Iran et le détroit d'Ormuz ne cesseront pas. Retour en France, dans le Gard plus précisément, le maire d'Alès a reçu des menaces de mort à son domicile. Une lettre signée DZ Mafia contenant 2 balles de 9 mm ainsi que des inscriptions injurieuses ont été découvertes. L'élu affirme qu'il ne cédera pas à l'intimidation et une enquête a été ouverte. Et enfin, côté sport, c'est la 13e étape du Tour de France aujourd'hui qui relie Dole à Belfort sur 205 km et avec l'ascension du Ballon d'Alsace classé en première catégorie à une trentaine de kilomètres de l'arrivée. Cette étape accidentée pourrait favoriser une échappée victorieuse et offrir un terrain idéal aux baroudeurs et aux grimpeurs.
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À 17h05, on est parti ensemble sur Radio BFM pour la deuxième et dernière heure de l'émission Jukebox, les années 80, 90 et 2000, à l'honneur du lundi au vendredi entre 16h et 18h. Rendez-vous d'ailleurs tout à l'heure avec l'instant live et un certain Pascal Obispo qui nous ramènera en 1998. Voici Ryan Paris et sa Dolce Vita sur Radio BFM, Garou et Céline Dion également qui arriveront d'ici quelques minutes.

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0: Bel été sur Radio VFM, 100% Normandie, 100% souvenir également. Eddy Médéraux, c'est son Toi, mon Toi, 1986. À l'instant, place à présent à l'instant live qui va nous ramener aujourd'hui en 1998. Extrait de l'album Live 98 avec un certain Pascal Obispo qui interprète le morceau Lucie, version live, c'est sur Radio VFM.
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0: 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L'excellent Nouti sur Radio VFM, sorti il y a 26 ans déjà ce titre. 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On vous emmène direction le Futuroscope pour 4 personnes. Voici Michael Jackson, Raft d'ici quelques minutes, ou même encore à Cher sur Radio VFM.
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L'émission Jukebox sur Radio VFM, la chanteuse chère 1989. Jukebox, les années 80, 90 et 2000 qui reviendra eh bien, dès lundi à partir de 16h pour un nouveau rendez-vous. D'ici quelques minutes, vous allez retrouver l'info région avec Christophe Lécuyer. Et quant à moi, eh bien, je vous retrouve dès demain à partir de 6h pour le Morning Café de l'été. D'ici là, prenez soin de vous. Je vous souhaite bien évidemment une belle soirée.

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1: Bonsoir, bonsoir à toutes et à tous. Soyez les bienvenus pour ce journal de 18h. Dans l'actualité de ce vendredi soir, la circulation qui est rouverte sur la route départementale 524, c'est l'axe Virflair. Depuis ce matin, cette circulation avait été fermée dans les deux sens, donc dans le sens Tinche-Bray-Vire, à la suite d'un important feu agricole qui s'est déclaré tôt ce matin au niveau d'une ferme située en bordure de cette route départementale 524, à hauteur de la commune déléguée de Roulours. Un bâtiment et du matériel agricole ont notamment été dévasté par les flammes. Je vous propose d'écouter le témoignage du lieutenant Vincent Marie. C'est le chef du centre de secours de Vire-Normandie. Il était au micro Radio VFM ce midi.
2: Donc on a été déclenché ce matin vers 5h30 pour un feu de bâtiment agricole. Enfin, à notre arrivée, le bâtiment agricole était totalement embrasé. Il contient environ 500 tonnes de fourrage, des tracteurs et du matériel agricole. Au moyen de trois lances à incendie, on a pu préserver deux bâtiments à proximité. Donc un qui contenait des cuves à fioul et du fourrage également, et un autre avec des animaux, notamment des taurillons. Ces deux bâtiments-là, qui étaient à proximité, soumis au rayonnement, ont pu être préservés et sauvés au moyen de trois lances à incendie. Il y avait sur place les pompiers de Vassy, les pompiers de Vire. Donc, plus fort d'intervention, on était une vingtaine de sapeurs-pompiers. Et actuellement, le dispositif est allégé, il ne reste plus que 10 sapeurs-pompiers sur place. Et là, notre action, donc on va laisser brûler le fourrage, parce qu'il n'y a plus rien à y faire. Par contre, on protège toujours un bâtiment qui est accolé justement au fourrage qui est brûlé.
1: Le lieutenant Vincent Marie qui commande le centre de secours de Vire-Normandie. Une enquête a été ouverte par la brigade de gendarmerie de Vire avec le concours de la brigade de recherche pour tenter de déterminer les causes de cet incendie. Je vous rappelle en tout cas que la circulation a été rouverte dans les deux sens ce soir sur la route départementale 524 entre Vire et Tinche-Bray. On l'a appris mercredi soir lors du conseil municipal, qui était d'ailleurs le dernier avant les grandes vacances. Les maires et maires adjoints de Vire-Normandie n'ont touché aucune indemnité depuis leur élection en mars dernier. Tout cela à cause de quelques anomalies techniques ou plutôt administratives qui ont nécessité plusieurs échanges avec la préfecture et la direction départementale des finances publiques. C'est ce qu'a expliqué mercredi soir le maire de Vire-Normandie. Il y avait notamment eu quelques erreurs dans la qualification de certains élus appelés conseiller municipal au lieu de conseiller municipal délégué. Bref, il a fallu repasser par une nouvelle délibération mercredi soir. Au passage, celle-ci a légèrement revu à la baisse les taux d'indemnité attribués aux élus. Pascal Martin rappelant que les indemnités globales ont baissé de 22,8% par rapport au précédent mandat. Mais tout cela n'a pas forcément suffi à convaincre Serge Coinon, l'élu de l'opposition, qui a une nouvelle fois regretté que la ville ne soit pas allée au bout de la réforme sur la commune nouvelle. Serge Coinon ne comprend pas qu'on fonctionne toujours avec des maires délégués.
3: Les habitants ne comprennent pas, ils ne comprennent pas qu'on n'ait plus d'élus indemnisés que des communes beaucoup plus importantes ou de la même importance au moins.
1: Quand le maire fait sa tournée des mairies déléguées, ça vous fait sourire ?
3: Oui, parce qu'il n'a toujours pas achevé sa visite des mairies déléguées. Il va falloir qu'il dégage un petit peu de temps pour le faire pendant l'été, parce que pour connaître le territoire et les dossiers, et pour établir de la proximité avec les habitants, il faut mouiller la chemise.
1: Serge Coinon faisant référence à la tournée des communes déléguées régulièrement évoquée par Pascal Martin, notamment sur ses réseaux sociaux. Or, cette tournée des communes déléguées, elle est essentielle, assure le maire de Vire-Normandie.
4: Oh bien sûr, je ne m'arrête pas à ce que dit Serge Coinon, vous savez. La campagne a eu lieu. J'ai dit que l'on maintiendrait les communes déléguées pour plus de proximité. C'est ce que je fais. Je vais terminer la tournée des communes déléguées lundi prochain par Coulonc. J'ai rencontré tout le monde. Ça nous a permis de faire un état des lieux. Nous allons nous rencontrer tous ensemble. Le but, il est effectivement que Vire-Normandie aille de l'avant et que les communes déléguées gardent une proximité, c'est-à-dire une vie de village. Mais ce qui m'intéresse, si vous voulez, c'est que effectivement, nous allons avoir moins de dotations, donc nous sommes obligés de gérer au mieux. J'essaie, comme je dis à tout le monde, on va essayer de faire mieux et moins cher. Donc c'est ce que je m'engage à faire pendant ce mandat, c'est ce que l'on fait actuellement. Et donc, il y a parfois des décisions difficiles à prendre, mais je pense que c'est la bonne solution avant de retrouver une commune nouvelle, solide et qui puisse aller de l'avant.
1: Le maire de Vire-Normandie, Pascal Martin. Dans le Bessin, le retour à Bayeux de la grande braderie d'été. Les rues du centre-ville investies aujourd'hui et demain par les portants de quelques 150 commerçants, des marchands ambulants, mais aussi les professionnels des rues Saint-Malo, Saint-Martin, Saint-Jean, Larcher et Maréchal Foch. À la clé, bon plan, c'est des marques. Cet événement évidemment très important pour tous les professionnels, alors que la canicule a contrarié le début des soldes. Des soldes d'ailleurs prolongés jusqu'au 28 juillet pour compenser la faible fréquentation. Écoutez Carole Huet, la coprésidente de l'Union commercial Bayeux Shopping.
5: Nous, on l'attend avec ferveur parce que ça nous permet de continuer de vider nos stocks et puis de profiter de l'affluence qu'il y a sur le moment à Bayeux. Tout le monde, on en déballe dehors et les gens vont faire de belles affaires parce que vraiment on fait des petits prix justement pour liquider nos stocks et puis faire un peu de place et que les clients profitent des bonnes affaires, plus que moins 50, parce que 50 c'est ce qu'on fait en général en solde, mais en dessous on casse les prix, ça veut dire que nous on vend à perte, on a le droit de vendre à perte. Au niveau des tailles, oui, il n'y a plus forcément toutes les tailles, sur toutes les lignes, toutes les couleurs, tout ça c'est le jeu, hein. C'est un petit peu le coup de chance et puis le coup de cœur.
6: Donc faut fouiller.
5: Ouais, c'est ça, faut fouiller, faut pas hésiter.
1: La grande braderie d'été à vivre dans le centre-ville de Bayeux aujourd'hui et demain de 10h à 19h. La rue principale est interdite à la circulation durant 2 jours. Pour l'occasion, le stationnement, lui, est interdit depuis hier soir jusqu'à demain soir 21h. Et puis notez que de nombreux commerçants non sédentaires déploieront leurs étals le long des quais de Port-en-Bessin ce soir, comme tous les vendredis de l'été. Marché nocturne à vivre de 18h à 23h. À la suite ce soir du festival Les Embruns de Musique, ce festival dédié à la musique ancienne est organisé partout dans le Bessin par l'association Anima et la DTLB. Il s'est ouvert mercredi soir. Deuxième concert ce vendredi à partir de 18h30 au château de Vouilly à Isigny-sur-Mer. Concert consacré à des sonates pour violon et guitare de Paganini. Patrick Bismuth sera au violon et Caroline Delume à la guitare. Tarif entre 8 et 12 euros. C'est gratuit pour les moins de 15 ans. À la suite à Cussy, aux portes de la capitale du Bessin, de la 6e saison des concerts de Bayeux Aventure ce soir. Le parc de loisirs qui met à l'honneur tout l'été des groupes de reprise de célèbres artistes internationaux. Jean-Jacques Goldman, omnu ce soir avec le groupe Goldman Memories. Ce concert à vivre à partir de 21h30. Première partie dès 19h30. Un DJ set conclura la soirée à partir de 23h30. Accès gratuit de 18h30 à 21h30. Notez que pour les plus jeunes, l'Acro Spider et les structures gonflables resteront accessibles. Et puis un nouveau rendez-vous de Condé côté plage ce vendredi. C'est le cas tout l'été dans la cité condéenne. Rendez-vous à partir de 19h30 et jusqu'à 22h30 au parc municipal Maurice Piard. Au programme apéro-concert avec ce soir la présence du groupe Roy Teens. C'est gratuit, alors profitez-en.
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1: Ciel assez clair et dégagé donc ce soir et la nuit prochaine avec des températures de 15 à 16 degrés. Et la nuit, on va mieux respirer. Pour demain, c'est un beau samedi que nous annonce Météo France. Un samedi estival avec un ciel bleu très peu nuageux. Des températures qui le matin seront voisines de 14 degrés partout dans le Calvados. Des valeurs à peu près uniformes partout. Demain d'ailleurs, dans notre région, avec des températures de 25 à 28 degrés au meilleur de la journée. Le vent demain, il sera variable, faible en journée. Pour dimanche, léger changement de temps, avec déjà un rafraîchissement assez sensible. On va encore perdre pas mal de degrés, on va revenir à des températures conformes aux moyennes de saison. 12 degrés le matin dans le Bocage, 22 degrés, pas plus l'après-midi. C'est la fin de cette édition régionale, il me reste à vous souhaiter une belle soirée et un excellent week-end.

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1: Bonjour à tous. Les ossements découverts près de Cagnac-les-Mines sont actuellement analysés à l'Institut de recherche criminelle de la Gendarmerie nationale. Les propriétaires du champ où ils ont été retrouvés se disent très malheureux pour Delphine Jubilard et très surpris par cette découverte. Ils assurent n'avoir jamais rien vu sur leur terrain et ne s'attendaient pas à une telle surprise. Les violents orages d'hier ont fait 2 morts en Haute-Vienne et en Isère. Une femme a été tuée par la chute d'un arbre tandis qu'un homme est mort dans l'incendie de son usine frappée par la foudre. Plus de 141 000 impacts de foudre ont été recensés au total. 2 ouvriers ont été mis en examen et placés sous contrôle judiciaire après le départ accidentel de l'incendie de la forêt de Fontainebleau. Des étincelles produites lors de travaux sur l'autoroute A6 auraient enflammé la végétation. Et une seconde information judiciaire vise d'autres départs de feu pour lesquels 2 jeunes hommes de 18 ans ont également été mis en examen. Les intercités de nuit Paris-Toulouse et Toulouse-Paris ont accusé jusqu'à près de 6 heures de retard après un incident lié à la végétation dans le Lot qui a endommagé un pantographe. Les voyageurs ont été acheminés vers Cahors avant de retrouver finalement leur destination. Et les gardiens de la révolution iraniens affirment qu'ils poursuivront leurs attaques au Moyen-Orient tant que les frappes visant le sud de l'Iran et le détroit d'Ormuz ne cesseront pas. Retour en France, dans le Gard plus précisément, le maire d'Alès a reçu des menaces de mort à son domicile. Une lettre signée DZ Mafia contenant 2 balles de 9 mm ainsi que des inscriptions injurieuses ont été découvertes. L'élu affirme qu'il ne cédera pas à l'intimidation et une enquête a été ouverte. Et enfin, côté sport, c'est la 13e étape du Tour de France aujourd'hui qui relie Dole à Belfort sur 205 km et avec l'ascension du Ballon d'Alsace classé en première catégorie à une trentaine de kilomètres de l'arrivée. Cette étape accidentée pourrait favoriser une échappée victorieuse et offrir un terrain idéal aux baroudeurs et aux grimpeurs.
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7: Voici votre soirée télé pour ce vendredi 17 juillet. C'est parti avec Le Dernier Cercle ce soir sur TF1 avec Arthur à la présentation. Tropique Criminel ce soir sur France 2. Sur France 3, les années 90, une génération de tubes. Toy Story 4, c'est sur M6. Et puis enfin, Canal Plus, Running Man, le film réalisé par Edward Wright avec notamment Glenn Powell. Bonne soirée télé, bon vendredi.

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1: Bonsoir à tous. Les températures continuent de baisser sur l'Hexagone, mais la canicule exceptionnelle de fin juin a provoqué une très forte surmortalité en Île-de-France. Santé publique France recense près de 3000 décès, soit 1565 morts de plus que prévu, une hausse de 122% par rapport à la normale. Et la journée d'hier est la journée la plus foudroyée de l'année 2026, avec 20 379 éclairs nuages sol recensés en France selon Météorage. La région Auvergne-Rhône-Alpes a été la plus touchée avec plus de 7500 impacts. Les orages ont fait 2 morts et provoqué 600 interventions des pompiers et privé 53 000 foyers d'électricité. Dans l'affaire Jubilard, les ossements découverts près de Cagnac-les-Mines ont été analysés à l'Institut de recherche criminelle de la Gendarmerie nationale. Les propriétaires du champ où ils ont été retrouvés assurent n'avoir jamais rien vu sur leur terrain. Et de son côté, la gendarmerie a annoncé que les recherches du corps de la jeune femme se terminaient ce soir. En déplacement en Allemagne, Emmanuel Macron a appelé à ne pas se fier au sondage annonçant une victoire de Marine Le Pen en 2027. Le chef de l'État a invité, je cite, à faire confiance au peuple français et à ne pas lui prédire le pire. On poursuit avec deux ouvriers qui ont été mis en examen et placés sous contrôle judiciaire après le départ accidentel de l'incendie de la forêt de Fontainebleau. Des étincelles produites lors de travaux sur l'autoroute A6 auraient enflammé la végétation. Une seconde information judiciaire vise d'autres départs de feu pour lesquels deux jeune homme de 18 ans ont également été mis en examen. Et l'intersyndicale des industries électriques et gazières appelle à une journée de grève le 15 septembre prochain pour défendre le tarif agent dont bénéficient depuis 1946 les salariés et retraités d'EDF et GDF. Le gouvernement envisage de revoir cet avantage après une mise en demeure de la Cour des comptes qui estime nécessaire de le réexaminer. Et enfin du sport et du cyclisme, Mauro Schmidt s'est imposé sur la 13e étape du Tour de France. Il a devancé son compagnon d'échappée Harold Terrada et Tadej Pogacar reste en jaune.
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1: Bonsoir à tous. Les températures continuent de baisser sur l'Hexagone, mais la canicule exceptionnelle de fin juin a provoqué une très forte surmortalité en Île-de-France. Santé publique France recense près de 3000 décès, soit 1565 morts de plus que prévu, une hausse de 122% par rapport à la normale. Et la journée d'hier est la journée la plus foudroyée de l'année 2026, avec 20379 éclairs nuages sol recensés en France selon Météorage. La région Auvergne-Rhône-Alpes a été la plus touchée, avec plus de 7500 impacts. Les orages ont fait 2 morts et provoqué 600 interventions des pompiers et privé 53 000 foyers d'électricité. Dans l'affaire Jubilard, les ossements découverts près de Cagnac-les-Mines ont été analysés à l'Institut de recherche criminelle de la Gendarmerie nationale. Les propriétaires du champ où ils ont été retrouvés assurent n'avoir jamais rien vu sur leur terrain. Et de son côté, la gendarmerie a annoncé que les recherches du corps de la jeune femme se terminaient ce soir. En déplacement en Allemagne, Emmanuel Macron a appelé à ne pas se fier au sondage annonçant une victoire de Marine Le Pen en 2027. Le chef de l'État a invité, je cite, à faire confiance au peuple français et à ne pas lui prédire le pire. On poursuit avec 2 ouvriers qui ont été mis en examen et placés sous contrôle judiciaire après le départ accidentel de l'incendie de la forêt de Fontainebleau. Des étincelles produites lors de travaux sur l'autoroute A6 auraient enflammé la végétation. Une seconde information judiciaire vise d'autres départs de feu pour lesquels 2 un homme de 18 ans ont également été mis en examen. Et l'intersyndicale des industries électriques et gazières appelle à une journée de grève le 15 septembre prochain pour défendre le tarif agent dont bénéficient depuis 1946 les salariés et retraités d'EDF et GDF. Le gouvernement envisage de revoir cet avantage après une mise en demeure de la Cour des comptes qui estime nécessaire de le réexaminer. Et enfin, du sport et du cyclisme, Mauro Schmidt s'est imposé sur la 13e étape du Tour de France. Il a devancé son compagnon d'échappée Harold Terrada et Tadej Pogacar reste en jaune.

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